Donc c'est intéressant comment cette tradition de découvrir qui nous sommes vraiment continue de vivre dans les anciennes traditions et puis dans la tradition souterraine. Ce qui est si important est de réaliser que cette tradition est si puissante que malgré d'être forcée à la clandestinité encore et encore, avec beaucoup de violence habituellement, existe toujours. Et la dernière fois qu'elle a émergé, c'est maintenant. Elle est de retour. Et je pense que c'est pourquoi nous voyons tant de chercheurs qui ont indépendamment découvert ces traditions. Et nous savons maintenant que c'est très puissant dans le monde. Nous avions une tradition scientifique mystique. Et bien sûr, nous voulons la retrouver aujourd'hui. Et donc, il y a cette nouvelle renaissance avec le développement de la physique quantique, la découverte de ces cultures mystiques chamaniques anciennes, et puis avec les mathématiques du cœur, comprendre que le cœur est un cinquième composant du cerveau. Nous venons juste de découvrir vraiment tant de choses. Donc, c'est la cinquième renaissance. Et je pense que peut-être cette fois, nous y arriverons. C'est une conscience du cœur de qui nous sommes vraiment. Et ce cœur nous relie au cosmos.

Et je pense que c'est pourquoi nous voyons tant de chercheurs qui ont indépendamment découvert ces traditions. Et nous savons maintenant que c'est très puissant dans le monde. Nous avions une tradition scientifique mystique. Et bien sûr, nous voulons la retrouver aujourd'hui. Et donc, il y a cette nouvelle renaissance avec le développement de la physique quantique, la découverte de ces cultures mystiques chamaniques anciennes, et puis avec les mathématiques du cœur, comprendre que le cœur est un cinquième composant du cerveau. Nous venons juste de découvrir vraiment tant de choses. Donc, c'est la cinquième renaissance. Et je pense que peut-être cette fois, nous y arriverons. C'est une conscience du cœur de qui nous sommes vraiment. Et ce cœur nous relie au cosmos.

Donc c'est intéressant, comment cette tradition de découvrir qui nous sommes vraiment continue de vivre dans les anciennes traditions et puis dans la tradition souterraine. Ce qui est si important est de réaliser que cette tradition est si puissante que malgré d'être forcée à la clandestinité encore et encore, avec beaucoup de violence habituellement, existe toujours. Et la dernière fois qu'elle a émergé, c'est maintenant. Elle est de retour. Et je pense que c'est pourquoi nous voyons tant de chercheurs qui ont indépendamment découvert ces traditions. Et nous savons maintenant que c'est très puissant dans le monde. Nous avions une tradition scientifique mystique. Et bien sûr, nous voulons la retrouver aujourd'hui. Et donc il y a cette nouvelle renaissance avec le développement de la physique quantique, la découverte de ces cultures mystiques chamaniques anciennes, et puis avec les mathématiques du cœur, comprendre que le cœur est un cinquième composant du cerveau. Nous venons juste de découvrir vraiment tant de choses. Donc c'est la cinquième renaissance. Et je pense que peut-être cette fois, nous y arriverons. C'est une conscience du cœur de qui nous sommes vraiment. Et ce cœur nous relie au cosmos.

Donc c'est intéressant comment cette tradition de découvrir qui nous sommes vraiment continue de vivre dans les anciennes traditions et puis dans la tradition souterraine. Ce qui est si important est de réaliser que cette tradition est si puissante que malgré d'être forcée à la clandestinité encore et encore, avec beaucoup de violence habituellement, existe toujours. Et la dernière fois qu'elle a émergé, c'est maintenant. Elle est de retour. Et je pense que c'est pourquoi nous voyons tant de chercheurs qui ont indépendamment découvert ces traditions. Et nous savons maintenant que c'est très puissant dans le monde. Nous avions une tradition scientifique mystique. Et bien sûr, nous voulons la retrouver aujourd'hui. Et donc, il y a cette nouvelle renaissance avec le développement de la physique quantique, la découverte de ces cultures mystiques chamaniques anciennes, et puis avec les mathématiques du cœur, comprendre que le cœur est un cinquième composant du cerveau. Nous venons juste de découvrir vraiment tant de choses. Donc, c'est la cinquième renaissance. Et je pense que peut-être cette fois, nous y arriverons. C'est une conscience du cœur de qui nous sommes vraiment. Et ce cœur nous relie au cosmos.

C'est intéressant comment cette tradition de découvrir qui nous sommes vraiment continue de vivre dans les anciennes traditions et puis dans la tradition souterraine. Ce qui est si important est de réaliser que cette tradition est si puissante que malgré d'être forcée à la clandestinité encore et encore, avec beaucoup de violence habituellement, existe toujours. Et la dernière fois qu'elle a émergé, c'est maintenant. Elle est de retour. Et je pense que c'est pourquoi nous voyons tant de chercheurs qui ont indépendamment découvert ces traditions. Et nous savons maintenant que c'est très puissant dans le monde. Nous avions une tradition scientifique mystique. Et bien sûr, nous voulons la retrouver aujourd'hui. Et donc, il y a cette nouvelle renaissance avec le développement de la physique quantique, la découverte de ces cultures mystiques chamaniques anciennes, et puis avec les mathématiques du cœur, comprendre que le cœur est un cinquième composant du cerveau. Nous venons juste de découvrir vraiment tant de choses. Donc, c'est la cinquième renaissance. Et je pense que peut-être cette fois, nous y arriverons. C'est une conscience du cœur de qui nous sommes vraiment. Et ce cœur nous relie au cosmos.

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Donc c'est intéressant, comment cette tradition de découvrir qui nous sommes vraiment continue de vivre dans les anciennes traditions et puis dans la tradition souterraine. Ce qui est si important est de réaliser que cette tradition est si puissante que malgré d'être forcée à la clandestinité encore et encore, avec beaucoup de violence habituellement, existe toujours. Et la dernière fois qu'elle a émergé, c'est maintenant. Elle est de retour. Et je pense que c'est pourquoi nous voyons tant de chercheurs qui ont indépendamment découvert ces traditions. Et nous savons maintenant que c'est très puissant dans le monde. Nous avions une tradition scientifique mystique. Et bien sûr, nous voulons la retrouver aujourd'hui. Et donc, il y a cette nouvelle renaissance avec le développement de la physique quantique, la découverte de ces cultures mystiques chamaniques anciennes, et puis avec les mathématiques du cœur, comprendre que le cœur est un cinquième composant du cerveau. Nous venons juste de découvrir vraiment tant de choses. Donc, c'est la cinquième renaissance. Et je pense que peut-être cette fois, nous y arriverons. C'est une conscience du cœur de qui nous sommes vraiment. Et ce cœur nous relie au cosmos.

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2: Bélier, vous profitez d'une phase bénéfique astrale pour avancer dans tous les domaines. Les vents favorisent une belle évolution sur du long terme.
3: Taureau, Uranus en Taureau vous oblige à des mutations nécessaires. Les planètes sont explosives mais incitent à goûter à la nouveauté.
4: Gémeaux, ménagez les susceptibilités au travail. Uranus et Mars incitent à déclencher des excès de zèle qui flirtent avec des déclarations de guerre.
5: Cancer, appuyez-vous sur le charmant Neptune en poisson afin de mêler instinct et intuition dans toutes vos prises de décision.
6: Lion, Neptune et la Lune en poisson jettent un voile de mystère sur vos projets et incitent à des situations qui échappent à toute logique.
7: Vierge, Pluton en Capricorne, en bel aspect à votre soleil, vous permet de tenir le cap malgré la houle présente tout au long de cette journée.
8: Balance, si vous êtes célibataire, vous construisez une relation stable grâce à une rencontre récente. Avec cette nouvelle aventure, ne soumettez pas votre mental au filtre sévère de Saturne.
9: Scorpion, malgré les difficultés qui se présentent sur votre chemin, vous êtes conscient que tout ce qui arrive vous encourage à vous dépasser.
10: Sagittaire, Saturne agit comme modérateur de vos élans et vous contraint à une certaine mesure et une prise de recul a priori indispensable.
11: Capricorne, vous êtes à la croisée des chemins sur le plan affectif. Fini les demi-mesures et les frilosités passées.

Donc c'est intéressant comment cette tradition de découvrir qui nous sommes vraiment continue de vivre dans les anciennes traditions et puis dans la tradition souterraine. Ce qui est si important est de réaliser que cette tradition est si puissante que malgré d'être forcée à la clandestinité encore et encore, avec beaucoup de violence habituellement, existe toujours. Et la dernière fois qu'elle a émergé, c'est maintenant. Elle est de retour. Et je pense que c'est pourquoi nous voyons tant de chercheurs qui ont indépendamment découvert ces traditions. Et nous savons maintenant que c'est très puissant dans le monde. Nous avions une tradition scientifique mystique. Et bien sûr, nous voulons la retrouver aujourd'hui. Et donc, il y a cette nouvelle renaissance avec le développement de la physique quantique, la découverte de ces cultures mystiques chamaniques anciennes. Et puis avec les mathématiques du cœur, comprendre que le cœur est un cinquième composant du cerveau. Nous venons juste de découvrir vraiment tant de choses. Donc c'est la cinquième renaissance. Et je pense que peut-être cette fois, nous y arriverons. C'est une conscience du cœur de qui nous sommes vraiment. Et ce cœur nous relie au cosmos.

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0: Évolution sur du long terme. Taureau. Uranus en taureau vous oblige à des mutations nécessaires. Les planètes sont explosives, mais incitent à goûter à la nouveauté. Gémeaux. Ménagez les susceptibilités au travail. Uranus et Mars incitent à déclencher des excès de zèle qui flirtent avec des déclarations de guerre. Cancer. Appuyez-vous sur le charmant Neptune en poisson afin de mêler instinct et intuition dans toutes vos prises de décision. Lion. Neptune et la Lune en poisson jettent un voile de mystère sur vos projets et incitent à des situations qui échappent à toute logique. Vierge. Pluton en Capricorne, en bel aspect à votre soleil, vous permet de tenir le cap malgré la houle présente tout au long de cette journée. Balance. Si vous êtes célibataire, vous construisez une relation stable grâce à une rencontre récente. Avec cette nouvelle aventure, ne soumettez pas votre mental au filtre sévère de Saturne. Scorpion. Malgré les difficultés qui se présentent sur votre chemin, vous êtes conscient que tout ce qui arrive vous encourage à vous dépasser. Sagittaire, Saturne agit comme modérateur de vos élans et vous contraint à une certaine mesure et une prise de recul a priori indispensable. Capricorne, vous êtes à la croisée des chemins sur le plan affectif. Fini les demi-mesures et les frilosités passées. Vous allez conquérir le cœur tant convoité. Verseau, Uranus vient changer la donne. Vous cessez de vous calquer sur d'anciens schémas ou vous glissez dans le moule. Poisson. Vous tranchez dans le vif sans état d'âme. Jupiter en bélier prend les commandes de votre existence, même si cela décoiffe.
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2: Donc c'est intéressant, comment cette tradition de découvrir qui nous sommes vraiment continue de vivre dans les anciennes traditions et puis dans la tradition souterraine. Ce qui est si important est de réaliser que cette tradition est si puissante que malgré d'être forcée à la clandestinité encore et encore, avec beaucoup de violence habituellement, existe toujours. Et la dernière fois qu'elle a émergé, c'est maintenant. Elle est de retour. Et je pense que c'est pourquoi nous voyons tant de chercheurs qui ont indépendamment découvert ces traditions. Et nous savons maintenant que c'est très puissant dans le monde. Nous avions une tradition scientifique mystique. Et bien sûr, nous voulons la retrouver aujourd'hui. Et donc il y a cette nouvelle renaissance avec le développement de la physique quantique, la découverte de ces cultures mystiques chamaniques anciennes, et puis avec les mathématiques du cœur, comprendre que le cœur est un cinquième composant du cerveau. Nous venons juste de découvrir vraiment tant de choses. Donc c'est la cinquième renaissance. Et je pense que peut-être cette fois, nous y arriverons. C'est une conscience du cœur de qui nous sommes vraiment. Et ce cœur nous relie au cosmos.

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1: Bélier, vous profitez d'une phase bénéfique astrale pour avancer dans tous les domaines. Les vents favorisent une belle évolution.

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1: Bélier, vous profitez d'une phase bénéfique astrale pour avancer dans tous les domaines. Les vents favorisent une belle évolution sur du long terme. Taureau, Uranus en Taureau vous oblige à des mutations nécessaires. Les planètes sont explosives mais incitent à goûter à la nouveauté. Gémeaux, ménagez les susceptibilités au travail. Uranus et Mars incitent à déclencher des excès de zèle qui flirtent avec des déclarations de guerre. Cancer, appuyez-vous sur le charmant Neptune en Poissons afin de mêler instinct et intuition dans toutes vos prises de décision. Lion, Neptune et la Lune en Poissons jettent un voile de mystère sur vos projets et incitent à des situations qui échappent à toute logique. Vierge, Pluton en Capricorne, en bel aspect à votre soleil, vous permet de tenir le cap malgré la houle présente tout au long de cette journée. Balance, si vous êtes célibataire, vous construisez une relation stable grâce à une rencontre récente. Avec cette nouvelle aventure, ne soumettez pas votre mental au filtre sévère de Saturne. Scorpion, malgré les difficultés qui se présentent sur votre chemin, vous êtes conscient que tout ce qui arrive vous encourage à vous dépasser. Sagittaire, Saturne agit comme modérateur de vos élans et vous contraint à une certaine mesure et une prise de recul a priori indispensable. Capricorne, vous êtes à la croisée des chemins sur le plan affectif. Fini les demi-mesures et les frilosités passées. Vous allez conquérir le cœur tant convoité. Verseau, Uranus vient changer la donne. Vous cessez de vous calquer sur d'anciens schémas ou vous glissez dans le moule. Poissons, vous tranchez dans le vif sans état d'âme. Jupiter en Bélier prend les commandes de votre existence, même si cela décoiffe.
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2: Donc c'est intéressant, comment cette tradition de découvrir qui nous sommes vraiment continue de vivre dans les anciennes traditions et puis dans la tradition souterraine. Ce qui est si important est de réaliser que cette tradition est si puissante que malgré d'être forcée à la clandestinité encore et encore, avec beaucoup de violence habituellement, existe toujours. Et la dernière fois qu'elle a émergé, c'est maintenant. Elle est de retour. Et je pense que c'est pourquoi nous voyons tant de chercheurs qui ont indépendamment découvert ces traditions. Et nous savons maintenant que c'est très puissant dans le monde. Nous avions une tradition scientifique mystique. Et bien sûr, nous voulons la retrouver aujourd'hui. Et donc il y a cette nouvelle renaissance avec le développement de la physique quantique, la découverte de ces cultures mystiques chamaniques anciennes, et puis avec les mathématiques du cœur, comprendre que le cœur est un cinquième composant du cerveau. Nous venons juste de découvrir vraiment tant de choses. Donc c'est la cinquième renaissance. Et je pense que peut-être cette fois, nous y arriverons. C'est une conscience du cœur de qui nous sommes vraiment. Et ce cœur nous relie au cosmos.

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Donc c'est intéressant, comment cette tradition de découvrir qui nous sommes vraiment continue de vivre dans les anciennes traditions et puis dans la tradition souterraine. Ce qui est si important est de réaliser que cette tradition est si puissante que malgré d'être forcée à la clandestinité encore et encore, avec beaucoup de violence habituellement, existe toujours. Et la dernière fois qu'elle a émergé, c'est maintenant. Elle est de retour. Et je pense que c'est pourquoi nous voyons tant de chercheurs qui ont indépendamment découvert ces traditions. Et nous savons maintenant que c'est très puissant dans le monde. Nous avions une tradition scientifique mystique. Et bien sûr, nous voulons la retrouver aujourd'hui. Et donc il y a cette nouvelle renaissance avec le développement de la physique quantique, la découverte de ces cultures mystiques chamaniques anciennes, et puis avec les mathématiques du cœur, comprendre que le cœur est un cinquième composant du cerveau. Nous venons juste de découvrir vraiment tant de choses. Donc c'est la cinquième renaissance. Et je pense que peut-être cette fois, nous y arriverons. C'est une conscience du cœur de qui nous sommes vraiment. Et ce cœur nous relie au cosmos.

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Donc c'est intéressant comment cette tradition de découvrir qui nous sommes vraiment continue de vivre dans les anciennes traditions et puis dans la tradition souterraine. Ce qui est si important est de réaliser que cette tradition est si puissante que malgré d'être forcée à la clandestinité encore et encore, avec beaucoup de violence habituellement, existe toujours. Et la dernière fois qu'elle a émergé, c'est maintenant. Elle est de retour. Et je pense que c'est pourquoi nous voyons tant de chercheurs qui ont indépendamment découvert ces traditions. Et nous savons maintenant que c'est très puissant dans le monde. Nous avions une tradition scientifique mystique. Et bien sûr, nous voulons la retrouver aujourd'hui. Et donc, il y a cette nouvelle renaissance avec le développement de la physique quantique, la découverte de ces cultures mystiques chamaniques anciennes. Et puis avec les mathématiques du cœur, comprendre que le cœur est un cinquième composant du cerveau. Nous venons juste de découvrir vraiment tant de choses. Donc c'est la cinquième renaissance. Et je pense que peut-être cette fois, nous y arriverons. C'est une conscience du cœur de qui nous sommes vraiment. Et ce cœur nous relie au cosmos.

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2: Bélier, vous profitez d'une phase bénéfique astrale pour avancer dans tous les domaines. Les vents favorisent une belle évolution sur du long terme. Taureau, Uranus en Taureau vous oblige à des mutations nécessaires. Les planètes sont explosives mais incitent à goûter à la nouveauté. Gémeaux, ménagez les susceptibilités au travail. Uranus et Mars incitent à déclencher des excès de zèle qui flirtent avec des déclarations de guerre. Cancer, appuyez-vous sur le charmant Neptune en Poissons afin de mêler instinct et intuition dans toutes vos prises de décision. Lion, Neptune et la Lune en Poissons jettent un voile de mystère sur vos projets et incitent à des situations qui échappent à toute logique. Vierge, Pluton en Capricorne, en bel aspect à votre soleil, vous permet de tenir le cap malgré la houle présente tout au long de cette journée. Balance, si vous êtes célibataire, vous construisez une relation stable grâce à une rencontre récente. Avec cette nouvelle aventure, ne soumettez pas votre mental au filtre sévère de Saturne. Scorpion, malgré les difficultés qui se présentent sur votre chemin, vous êtes conscient que tout ce qui arrive vous encourage à vous dépasser. Sagittaire, Saturne agit comme modérateur de vos élans et vous contraint à une certaine mesure et une prise de recul a priori indispensable. Capricorne, vous êtes à la croisée des chemins sur le plan affectif. Fini les demi-mesures et les frilosités passées. Vous allez conquérir le cœur tant convoité. Verseau, Uranus vient changer la donne. Vous cessez de vous calmer.

tradition. Et puis dans la tradition souterraine, ce qui est si important est de réaliser que cette tradition est si puissante que, malgré d'être forcée à la clandestinité encore et encore, avec beaucoup de violence habituellement, existe toujours. Et la dernière fois qu'elle a émergé, c'est maintenant. Elle est de retour. Et je pense que c'est pourquoi nous voyons tant de chercheurs qui ont indépendamment découvert ces traditions. Et nous savons maintenant que c'est très puissant dans le monde. Nous avions une tradition scientifique mystique. Et bien sûr, nous voulons la retrouver aujourd'hui. Et donc il y a cette nouvelle renaissance avec le développement de la physique quantique, la découverte de ces cultures mystiques chamaniques anciennes, et puis avec les mathématiques du cœur, comprendre que le cœur est un cinquième composant du cerveau. Nous venons juste de découvrir vraiment tant de choses. Donc c'est la cinquième renaissance. Et je pense que peut-être cette fois, nous y arriverons. C'est une conscience du cœur de qui nous sommes vraiment. Et ce cœur nous relie au cosmos.

Chers amis, bonsoir. Merci de nous rejoindre sur TVM3, sur votre belle émission Parlez-moi d'avenir, en direct absolu. C'est notre troisième soirée ensemble. Votre ami Nino, toujours aussi heureux d'être avec vous. J'espère que ce soir, ce sera une belle émission, mais à chaque fois, ce sont de très belles émissions. Et j'espère aussi que vous serez réactifs et que vous serez nombreux à venir ici virtuellement à mes côtés et je répondrai à toutes vos questions. Pour arriver à mes côtés, donc 0901-901-993, la touche numéro 1. 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Et notre grand concours SMS qui vous est grand ouvert, ça n'arrive pas qu'aux autres, je le dis chaque fois, et vous, vous le dites aussi, quand vous gagnez ce concours SMS. 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Donc ça vaut vraiment la peine parce que je réponds à 4 voire 5 questions si elles ne sont pas trop longues, évidemment. Pas de santé, pas de juridique, ça vous le savez, comme je le répète tous les soirs, parce que malheureusement ça arrive, vous vous dites qu'il est une heure tardive, donc vous ne répondez pas à votre Natel, et c'est dommage, parce que même si vous connaissez pas le numéro, mais que vous avez fait le concours SMS, c'est la régie qui vous appelle pour vous dire que vous avez gagné le concours, et elle vous met directement notre charmante standardiste en direct, ici.

0: ici avec le studio et donc avec moi-même et je réponds donc comme je l'ai dit à 4 voire 5 questions. Si vous n'êtes pas trop pressé mais que vous voulez tout de même participer à ce concours, il y a aussi la possibilité d'envoyer une carte postale ou une lettre et c'est le même principe sauf que là évidemment vous ne passerez pas ce soir mais vous passerez dans quelques jours selon les délais postaux. Ça c'est la personne qui s'occupe du courrier qui transmet à la régie. Donc voilà, donc comme vous le voyez sur votre écran, vous mettez votre nom, votre prénom, surtout j'insiste bien le numéro de téléphone sans quoi on ne pourra pas vous appeler et vous envoyez votre lettre ou votre carte postale à TVM3 Concours, case postale 285 1024 écus blanc et vous serez appelé peut-être en journée par la personne donc qui s'occupe du courrier. Si vous voulez passer avec moi, Nino, vous dites voilà, moi je désire passer avec Nino, avec Cristal, avec Bruno, avec qui vous voulez, des voyants bien sûr qui passent en direct à l'antenne, pas les voyants qui sont en bas de votre écran et qui ne sont qu'au téléphone en confidentialité avec vous. Donc vous choisissez le voyant ou la voyante de votre choix, ça c'est l'avantage aussi de la carte postale que le concours SMS, si vous le faites ce soir forcément vous passerez à avec moi et j'aurai encore le grand honneur d'être avec vous dimanche. Alors j'en parle depuis 2 jours pas d'une nouvelle formule de l'émission parce que j'ai eu un petit retour. À mon avis il y a des personnes qui ont mal compris. On va pas du tout changer le principe de l'émission, ça restera l'émission de voyance telle que vous la connaissez. Ce sera juste en début d'émission que on va faire la force de l'intention collective. Donc c'est plutôt une nouvelle rubrique, je dirais, que un nouveau concept d'émission. C'est pas ça du tout. On va réunir nos forces pour pouvoir aider une personne. Alors donc à chaque fois j'essaye de trouver des phrases pour bien vous faire comprendre. Donc l'intention collective apparaît lorsque plusieurs personnes décident de diriger volontairement leur attention, leur pensée et parfois leur action vers un objectif commun. Il peut s'agir de 2 personnes, d'une famille, d'un groupe d'amis. Dans notre cas, ce sera moi-même ou mes collègues à partir du 28 septembre et vous tous et toutes les personnes en régie et sur le plateau qui vont réunir toute leur attention, toute leur force pour aider une personne en particulier. Alors, ça peut être un membre de la famille, ça peut être quelqu'un, un ami qui a des soucis, ça peut être vraiment n'importe qui, même vous-même. Et donc, vous devez envoyer impérativement certaines informations que je vais vous dire tout de suite. Eh bien non. Je vous le dirai dans un instant, puisque nous avons le premier appel de la soirée. Allô, bonsoir.
1: Oui, bonsoir Nino.
0: Comment allez-vous?
1: Oh, ça va, ça va. Ça pourrait être mieux, mais voilà, on va voir.
0: Ah,
1: ce que vous allez me dire.
0: On va voir, effectivement.
1: Exactement.
0: J'ai votre prénom, la date de naissance, je vous écoute pour votre question.
1: Alors, moi, j'ai été licenciée la semaine passée, avec grande surprise. Je m'y attendais absolument pas. Je m'attendais surtout pas à ce qu'on me reproche, ce qu'on m'a reproché. Alors, voilà, je tourne la page, mais simplement, je suis dans une situation un peu délicate. Donc, j'ai fait des postulations. Et j'aurais voulu savoir s'il y a quelque chose qui débouche assez rapidement. Parce que dès le mois de novembre, je suis dans une situation un peu embêtante.
0: Oui, et donc c'est un licenciement, ils vous ont trouvé une faute ou quelque chose?
1: Alors j'étais en période d'essai et puis en fait ils m'ont avoué que les problèmes il y en avait déjà avant, qu'ils étaient désolés

0: façon, ils savaient que ça n'irait pas. Et puis, en fait, ils m'ont trouvé mais alors, des trucs, mais insensés. Et en fait, on est deux à être licenciés et ils sont servis de moi, en fait, pour faire exploser le service. Parce que je n'ai pas trouvé très correct. Surtout que je leur avais donné ma préférence, parce qu'il y a 4 mois, ben, j'avais le choix entre deux postes, puis l'autre, j'arrivais pas à me décider. Et puis, finalement, je me suis décidée trop vite, trop tard. Et puis, ben, ils ont pris quelqu'un d'autre. Alors, j'étais à cet employeur-là, en étant persuadée que tout irait bien, que mes collègues étaient super. Puis en fait, pendant des mois, en fait, bah, ils se sont tous mis contre moi, quoi. Puis j'ai rien vu, mais rien.
1: Ouais. En tout cas, moi, je tire directement la carte, je la montre à l'antenne, la carte des mensonges. Donc, c'est bien ce que vous avez eu. On vous a menti.
0: Oui. Oh, oui.
1: Je vais regarder, donc...
0: Ah, mais ils m'ont reproché des trucs, très content.
1: Mais ça va aller, ça va aller très vite, hein, parce que voyez les cartes à l'antenne, il y a l'équité, donc l'équilibre avec la belle élévation. Donc vous, ce que vous recherchez, c'est un nouveau travail et vous remettre en équilibre par rapport à cela.
0: Oui.
1: Et il y a la belle élévation. Donc pour moi, et ça tombe tout de suite, là je coupe les cartes, ça tombe. Donc pour moi, très rapidement, vous retrouvez quelque chose. Je dirais au courant du mois d'octobre. Ah. Et ça va peut-être être une mission. Oui, mais ouais, ce que je veux dire, c'est que ça va peut-être être un petit contrat.
0: Pardon, oui, dites-moi. J'ai pas compris.
1: Non, ce que je disais, c'était c'est peut-être un petit contrat au départ. Mais là, on ne vous fera pas un sale coup. Après le petit contrat, on dira, voilà, vous convenez, on vous engage, et là, vous serez engagé.
0: Ah oui, la période, période d'essai.
1: Voilà. On ne va pas vous mentir.
0: Parce que là, j'ai postulé à 3 endroits dans mon métier de base, et j'ai redemandé au poste que j'ai refusé il y a 4 mois, s'il me prendrait quand même. Alors je sais pas lequel. Ou alors je dois développer une activité accessoire indépendante. Je sais pas si on arrive à.
1: Je vais voir. Mais pour moi, si vous développez une activité indépendante, directement je ressens que ce sera complémentaire. Parce que premier, il y aura un autre travail. Et puis, quand vous êtes bien installé dans ce travail, vous direz, voilà, je peux commencer quelque chose sur le côté. Mais vous allez garder une sécurité avant de vous mettre indépendante. Alors, je vois que c'est assez rapide pour trouver le travail. Donc, c'est même possible que vous ayez déjà un contact ou l'autre, qu'on vous appelle encore sur le mois de septembre pour avoir un entretien et qu'on vous engage... Je dis une date comme ça, hein, à partir du 15 octobre, on vous dit, voilà, vous pouvez commencer. Donc, pour moi, vous n'arriverez pas à tomber dans des travers qui ne vous plaisent pas. Vous me dites, vous êtes limité jusqu'au mois de novembre. Mais pour moi, bon, c'est pas loin, le mois de novembre, mais déjà avant le mois de novembre, pour moi, vous aurez des propositions. Je vois même deux choses, je vois même un choix quelque part. Donc, on va vous dire oui à 2 endroits. Donc, c'est vous qui allez choisir là où vous pensez que ça peut être le mieux.
0: Oui, alors, on a vu la dernière fois, hein, le choix, et aïe, aïe, aïe.
1: Ah, parfois, parfois on ne fait pas le bon choix, mais on ne fait pas toujours des mauvais choix. Et comme on dit, on est toujours passé par son contraire. Donc, pour moi, vous allez tomber sur le contraire de ce que vous avez eu. La roue tourne, comme on dit. Donc, pour moi, maintenant, ce sera, oui, au départ, on va vous dire, voilà, c'est un petit contrat, laissez, on va voir comment vous en sortez.
0: Oui.
1: Vous allez, évidemment, bien vous en sortir. Et de là, ils vous diront, ben voilà, on fait le CDI et vous serez tranquille. Et pour l'année 2027, c'est vrai que

0: moi, je ne vois rien de négatif à tout doucement commencer à penser à développer une petite activité accessoire sur le côté. Et quand cette activité accessoire prendra beaucoup d'ampleur, à ce moment-là, se faire 100% indépendante. Mais là, pour l'immédiat, ce sera le travail avec la petite activité. Et après, ça se développera. Je vois rien de spécialement négatif dans tout ça. D'accord. Donc, pour moi, vous êtes en train vraiment dans des changements. Mais dans des changements avec l'élévation, donc des changements positifs.
1: Super. Bon, merci. Magnifique.
0: Mais écoutez, avec plaisir. J'aime bien donner des bonnes nouvelles.
1: Ah, c'est sûr. Et puis, l'autre nouvelle, c'est ma deuxième question, c'est les amours. J'ai quelqu'un qui vient de rentrer dans ma vie.
0: C'est le prénom que vous avez donné.
1: Oui.
0: Alors, on va regarder. Vous êtes restée longtemps toute seule ?
1: 2 ans.
0: Ah oui, 2 ans, c'est 2 ans tout de même. Oui. Vous aviez peur de refaire confiance. Mais je vois que cet homme, c'est la même chose. Il a peur de refaire confiance.
1: D'accord.
0: Mais c'est pas négatif. Vous avez peur tous les deux, quelque part, de vous faire attraper. Donc, on se fréquente, mais on apprend beaucoup à se connaître. On se pose des questions, on voit si ça va, si ça va pas. Mais il y a quand même pas mal de, comment je vais dire, de points communs. Ça, vous vous en rendez compte.
1: En fait, on se connaissait déjà. Ça faisait 20 ans qu'on ne s'était pas revus. Ouais.
0: Moi qui ne crois pas du tout au hasard, si vous vous êtes connu il y a 20 ans, c'est que pendant 20 ans, vous deviez être éloigné pour vivre d'autres expériences. Et maintenant, le destin fait que vous vous retrouvez. Et pour moi, les choses vont bien se passer. Je vois qu'effectivement... On apprend quand même de nouveau à se connaître, parce qu'en 20 ans, il s'est passé pas mal de choses. Mais
1: oui, et en fait, on ne se connaissait pas, en fait, vraiment. Voilà.
0: Oui,
1: on était collègues.
0: Mais sur je montre les cartes sur les épreuves compliquées que l'un ou l'autre vous avez pu avoir, vous retrouvez la paix. Donc les cartes parlent d'elles-mêmes en parlant, en se disant les choses comme elles sont. Moi, je vois que des aspects positifs sont là. Donc, je vois pas qu'il y a trop d'inquiétudes à se faire. Vous prenez le temps qu'il faut, mais vous arriverez à avoir une belle situation.
1: D'accord.
0: C'est quelque chose. Mais écoutez, s'il n'y a pas de négatif, je ne vais pas chercher du négatif, que du contraire.
1: Non, c'est clair.
0: En plus, les cartes confirment vous avez de la chance.
1: Merci. Après, il y avait pas mal de personnes qui me tournent autour. Alors, est-ce qu'il y aurait quelqu'un d'autre de mieux ou pas? c'est la question nulle, hein, mais...
0: Mais j'ai l'impression quand même que pour cette personne,
1: il est très bien.
0: Qui est là.
1: Non, il est très bien.
0: Je veux bien regarder sur les autres. On va regarder les autres, mais... Non, moi j'ai pas l'impression... Si, vous faites draguer, mais vous vous rendez compte très rapidement que c'est... C'est pas des hommes pour vous. C'est ça qu'il y a.
1: Donc
0: là, vous êtes dans des doutes, ce qui est normal. Mais vous verrez que ce nouveau départ... les cartes parlent de nouveau départ, amoureux, avec une belle lumière. Donc, il y a vraiment pas à vous inquiéter sur ça. Moi, je vous dis, réapprenez plutôt à vous connaître et vous verrez que pour moi, ça va bien jouer. Donc, il n'y a vraiment pas de gros tracas à vous faire.
1: Ouais, ouais. Bon, bah super. Merci beaucoup. Voilà.
0: Avec plaisir. Oh, si vous avez une autre question, on est en début d'émission, il n'y a pas de souci.
1: Non, la vie en général, mais je... voilà.
0: De général, mais... sur l'antenne, c'est un peu compliqué. Il faut une question précise.
1: Oui, bien sûr. Non, non, mais j'ai pas d'autres questions. Oh, peut-être que... Est-ce que je déménage quand même? Parce que si j'obtiens le travail que je pense, est-ce que je reste où je suis ou est-ce que je déménage?
0: On va regarder. Donc, le déménagement, c'est quand même une idée que vous avez en tête.
1: Alors, j'ai toujours voulu avoir un chalet ou un appartement dans un autre canton. De toute façon, si j'obtiens un des travaux que je pense, je serai obligée de dormir quelques semaines, enfin quelques jours par semaine ailleurs. Mais j'ai pas envie de quitter mon appartement, non.
0: En tout cas, sur les méditations, donc sur vos pensées de déménager, vous avez la belle lumière. Hein, donc, si vous déménagez, c'est parce que c'est vous qui choisissez de le faire. Si maintenant vous pouvez vous arranger pour ne pas vraiment quitter votre appartement, mais que vous pouvez loger chez quelqu'un en attendant et faire aller à votre appartement et aller chez cette personne, moi je vois que c'est tout à fait possible. Hein, parce que le déménagement, oui, il peut être là, mais il peut être là selon votre choix. Donc si vous décidez non, je ne déménage pas, mais je m'organise autrement, eh bien vous organisez vous organisez autrement et vous verrez que les choses se passeront bien.
1: D'accord. Bon ben super. Quelle belle soirée.
0: Écoutez, moi je ne vois que du positif pour vous, donc je vais pas vous inventer du négatif.
1: Non, non, super. Bah écoutez, je vous remercie infiniment.
0: Avec grand plaisir. Ben,
1: alors, bonne soirée et puis à bientôt.
0: Merci, à très vite.
1: Oui.
0: Au revoir.
1: Je vous tiendrai au courant. Au revoir, Nino. Merci.
0: C'est gentil. Merci, au revoir. Voilà les amis, vous l'avez vu, c'est tout simple hein, pour arriver à l'antenne et en plus les concours SMS, l'ordinateur évidemment tire de façon aléatoire, mais s'il n'y a pas tellement de SMS, vous arrivez dans les quelques minutes, vous avez le coup de téléphone de notre téléphoniste, donc n'hésitez pas. TVM 3 au 700 ou 0901-901-993, touche numéro 1. Je reviens avec la force de l'intention collective, donc la nouvelle rubrique, je précise bien, rubrique qui se fera en tout début d'émission, pendant quelques minutes, et après l'émission reprendra son cours comme d'habitude. Hein. Il n'y a absolument rien qui change à l'émission. C'est juste en début d'émission, cette rubrique, où il y a donc cette force collective. Alors pourquoi cette intention collective peut être si puissante? Parce que la force de l'intention collective repose sur plusieurs mécanismes humains que nous pouvons comprendre. La concentration sur un objectif commun, la transmission des émotions, le sentiment d'appartenance et surtout la motivation mutuelle. On va tous se concentrer sur la même personne, tous en même temps. Ça peut être une personne qui est hors de la Suisse. Cette personne peut habiter à Paris, peut habiter même en Amérique, si vous avez des cousins de la famille en Amérique, eh bien voilà, cette personne peut nous suivre via YouTube ou via Facebook et donc on peut diriger son attention vers elle. Alors, on vous demande évidemment quelques petites informations qui apparaissent sur votre écran. Donc, le vrai nom de la personne concernée, hein, il ne faut pas donner un nom erroné, sa date de naissance, la ville ou le pays où elle se trouve et l'intention

destination que vous souhaitez, donc si c'est remonter ses énergies parce qu'il y a une maladie, si c'est parce qu'elle n'a pas de travail, si c'est parce qu'elle manque d'argent, si c'est parce qu'elle doit vivre un deuil et que c'est compliqué, si cette personne se sent seule. Je dis avec des si, mais si vous-même, vous avez quelques soucis, vous pouvez le faire pour vous-même. Donc, vous envoyez cette intention par mail info au pluriel @tvm3.ch sur le répondeur de 14h à minuit. Vous pouvez laisser donc le message en expliquant bien l'intention. Alors, en message privé sur Facebook, donc le Facebook de Parlez-moi d'avenir, et le courrier, donc là vous connaissez l'adresse aussi, hein, c'est comme pour les concours, TVM3, case postale 285 1024 écu blanc. Et voilà, c'est un service qui est 100% gratuit. Ce que je précise aussi, c'est que vous ne passerez pas à l'antenne. J'ai pris hier le prénom Sophie, comme j'aurais pu prendre le prénom Delphine ou voilà, Maria. Eh bien, n'importe quel prénom, mais le bon prénom de la personne. Et donc, voilà, on dira simplement Maria qui habite tel endroit. On expliquera évidemment l'intention collective et on fera une petite minute de silence et on se concentrera tous en même temps sur cette personne et vous verrez que ça porte ses fruits. Vous pouvez chercher aussi sur Internet pour vous documenter sur cette nouvelle rubrique qu'on vous offre dans l'émission et vous verrez que y a des résultats qui sont très étonnants. Maintenant, sur les maladies, évidemment, on remonte les énergies, on ne guérit pas une maladie, mais il y a beaucoup de choses qui peuvent se faire grâce à cette intention collective, surtout la force du groupe qu'on sera, parce que vous êtes des milliers de téléspectateurs, nous ici on est quelques personnes quand même en régie et sur le plateau, tous les voyants et voyantes bien sûr, tout le monde se concentrera en même temps et pendant ces quelques instants de concentration, on enverra toutes nos forces à vous-même ou à la personne que vous aurez décrite comme je vous l'ai dit. Vous pouvez de toute façon aller sur notre site www.parlez-moi-d'avenir.tv et vous retrouverez tout ce que je viens de vous dire avec plus peut-être d'explications, mais allez sur notre site si une info vous échappe, ou alors, je le répète, le numéro que vous pouvez appeler, le 021 694 24 00. De 9h à 12h, vous aurez quelqu'un qui peut vous répondre et qui peut vous donner plus d'explications s'il y a besoin d'en avoir. Et à partir donc de 13h, là, c'est le répondeur, et là, vous laissez votre message comme tout indiqué sur votre écran, comme je viens de le dire. Donc, pour le petit message final, c'est merci de rester très concis dans votre demande. Hein. Parce qu'une demande un peu farfelue où vous n'expliquez pas de détails, ce sera difficile de pratiquer cette nouvelle expérience qu'on va faire dans l'émission. Mais je suis sûr que ça va très bien se passer. Ça commence donc le lundi 28 septembre. Donc d'ici là, dès ce soir, demain, quand vous le souhaitez, voilà, vous avez les différents moyens d'arriver à écrire toutes les informations que nous avons besoin pour pouvoir donc pratiquer cette intention pardon, collective. Voilà. Alors, on reprend le cours normal de l'émission. Voilà, c'est comme si j'avais fait une introduction et que j'avais fait déjà l'intention collective. Et voilà, maintenant, c'est les appels. On a déjà eu un appel. J'espère que ce ne sera pas le seul. Donc, TVM3 au 700 ou 0901 901 993.
À savoir aussi que nous avons un Facebook. Et oui, si vous allez sur Facebook, sur le moteur de recherche, vous tapez Parlez-moi d'avenir, vous verrez le logo, c'est très facile à trouver, vous vous abonnez et là, vous retrouvez tout un tas d'objets. Je confonds avec notre shop tout un tas d'articles qui sont mis à jour régulièrement, toutes les émissions aussi que vous pouvez retrouver sur Facebook, mais surtout il y a des petits jeux parfois, et ce soir on va faire un petit jeu, c'est les trois messages cachés, opportunité, amour ou changement. Donc, comme vous le savez, je vous l'ai dit sur la page Facebook de Parlez-moi d'avenir, on publie régulièrement de nombreux contenus autour des intuitions, de la spiritualité, des signes, de la voyance, des anges ou encore des mystères qui nous entourent. Et de temps en temps, nous aimons reprendre certaines de ces publications ici à l'antenne pour les partager également avec vous et prendre quelques instants pour aller un peu plus loin. Aujourd'hui, donc, on va jouer avec l'intuition, rien de compliqué, rien à calculer et surtout, il ne faut pas trop réfléchir. Vous allez simplement regarder les trois cartes qui apparaissent à l'écran et observer celle vers laquelle votre regard se dirige naturellement. Voilà, donc il y a la carte 1 dans les tons bleus, la carte 2 qui est mauve à peu près, la carte 3 qui est plutôt verte. Donc voilà, vous ne pensez à rien, vous regardez l'une de ces trois cartes et vous retenez bien la carte que vous avez choisie. Dans un instant, donc voilà, prenez un petit temps de réflexion et dans un instant, je vais vous révéler ce que signifie la carte que vous avez choisie. Je prends le temps volontairement parce que c'est important de bien regarder la carte. Et ce que je vous propose, c'est de bien encore regarder quelques secondes ces cartes. On va marquer la page de publicité et après la page de publicité, je vous propose de vous donner les réponses des messages cachés derrière ces cartes. Donc voilà. Et aussi, je rappelle évidemment les moyens d'arriver à l'antenne 0901 901 993 touche numéro 1 ou le SMS TVM3 au 700. Je vous dis à tout de suite.

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De retour, les amis, avec votre ami Nino. Toujours un plaisir immense d'être en direct avec vous. 20h34, donc encore une heure et demie d'émission. Largement le temps pour vous d'arriver ici à mes côtés. 0901-901-993, touche numéro 1. Donc là, vous êtes en appel prioritaire, vous arrivez directement avec moi. La touche numéro 2, c'est pour une consultation privée avec nos amis qui sont en bas de votre écran. Regardez bien qu'ils soient encadrés en vert, parce que s'ils sont en orange, c'est qu'ils sont déjà occupés avec quelqu'un d'autre. Donc vous attendez qu'ils rebasculent en vert. Et vous choisissez le voyant ou la voyante de votre choix. Vous notez bien le code PIN et quand vous appuyez donc sur la touche numéro 2, vous introduisez les trois chiffres du code PIN. C'est totalement confidentiel et vous serez donc en communication avec eux. Ça ne passe pas par la télévision. Le chiffre 3, si vous ne savez pas qui choisir, est toujours, je le répéterai tout au long de l'émission, notre concours SMS TVM3 que vous envoyez au 700 pour le franc symbolique. Alors, on va réafficher les cartes dont j'ai parlé avant la publicité. Donc, vous choisissez bien la carte 1 dans les tons bleus, la carte 2 dans les tons mauves et la carte 3 dans les tons verts. Et voilà, donc vous gardez bien le chiffre en tête et je vais révéler qu'est-ce que la carte numéro 1 veut dire. Alors cette première carte est associée à l'opportunité. Elle évoque quelque chose qui pourrait commencer à s'ouvrir devant vous. Il peut s'agir d'une proposition, d'une rencontre, d'une idée, d'un projet ou simplement d'une possibilité à laquelle vous n'aviez vraiment pas prêté attention jusqu'à présent. Le message de cette carte est de rester attentif. Certaines opportunités n'arrivent pas toujours de manière spectaculaire. Elles peuvent commencer par une conversation, un appel, un message, une personne que l'on rencontre presque par hasard ou une idée qui revient régulièrement dans notre esprit. Cette carte vous invite également à ne pas laisser passer quelque chose uniquement parce que vous doutez de vous. Lorsqu'une personne commence à s'entrouvrir, il n'est pas forcément nécessaire de savoir immédiatement où elle va conduire. Oui, il suffit parfois d'avoir la curiosité de regarder ce qui se trouve derrière. Il peut aussi s'agir et être question d'un projet que vous laissez de côté et qui pourrait revenir d'une manière différente. Une situation que vous pensiez terminée peut retrouver un nouvel élan. Une personne peut vous proposer quelque chose auquel vous ne vous attendiez pas, ou peut-être est-ce vous-même qui allez enfin décider de faire ce premier pas. Si vous avez choisi donc cette carte numéro 1, retenez simplement ceci, restez ouvert

0: ce qui arrive, ce qui paraît anodin aujourd'hui pourrait devenir beaucoup plus important demain. Alors, encore un peu de suspense pour la carte numéro 2, parce que si on a un appel, c'est bien sûr priorité à vos appels. Donc, je m'adresse à la régie. Voilà, nous avons un appel, donc je dirai la carte numéro 2 dans un instant. Allô, bonsoir.
1: Bonsoir, Nino, comment ça va?
0: Ça va bien, et vous?
1: Ben voilà, j'ai gagné le concours, donc j'ai la chance de pouvoir avoir un petit moment avec vous.
0: Ben ouais, mais c'est un plaisir. Avec plaisir. C'est un plaisir pour moi aussi. J'ai votre prénom, la date de naissance. Oui. Je vous écoute pour votre question.
1: Comment va évoluer notre vie à nous deux? Vous avez les deux noms, les deux dates. J'ai pas de nouvelles.
0: Alors, c'est la personne de 75.
1: Oui, tout à fait, comme d'hab.
0: Vous n'avez pas de nouvelles de cette personne depuis combien de temps?
1: Depuis fin août, non, 24 août.
0: Avec dispute, il y a eu quelque chose a fait que cette personne... Donc sans aucune raison, cette personne ne vous donne plus de nouvelles?
1: Non, on a eu une discussion par rapport à un temps mort où j'ai demandé des explications, donc voilà... Mais bon, normalement, ça devrait suivre, mais il y a de nouveau quelque chose qui joue pas, je ne sais pas pourquoi. Vous aviez fait les bougies aussi, vous avez demandé les bougies un matin. Voilà, mais...
0: Et ça n'a rien donné.
1: Non, absolument rien.
0: Et vous avez essayé de le recontacter, vous?
1: Mais non, j'ose pas, parce que c'est à cause de moi que... qu'elle a appris que... Enfin, pas à cause de moi directement, hein. Mais elle a pris son téléphone, elle a vu mon numéro, puis ça a foutu un scandale pas possible.
0: Mais donc, c'est quelqu'un qui n'est pas libre.
1: Mais toujours... Non, mais c'est-à-dire, ça fait longtemps, vous connaissez mon histoire, vous savez très bien. J'aimerais voir pourquoi maintenant, il n'y a pas... Ça continue comme ça, sans nouvelles. Parce que vous savez très bien. Oui, que lui, ce qu'il vit, il n'y a plus d'amour, il n'y a plus rien depuis longtemps.
0: Oui, mais ça se voit, ça se ressent. Qu'il y a... Mais bon, avec l'homme de cœur, on va dire c'est lui l'homme de cœur. Moi, je montre les cartes à l'antenne. Vous avez la belle lumière. Donc, quand on a une belle lumière sur l'homme de cœur, ça veut dire que d'un jour à l'autre, les nouvelles arrivent. Donc moi, vous aurez des nouvelles. Et attention, hein, la carte de la mort ne représente la mort physique de personne, mais il fait la mort avec une femme. Donc ça veut bien dire que effectivement sa femme entre guillemets pour lui elle est morte depuis longtemps dans le sens où il n'a plus de sentiments pour elle.
1: Ça vous le saviez déjà prédit avant. Mais je vois pas pourquoi maintenant ça continue de bloquer, c'est ça que je comprends pas.
0: Pourtant, même dans les cartes, on voit, et je les montre, hein, on voit l'ordre. Vous mettez de l'ordre dans vos amours. Donc, s'il n'y a personne d'autre, ça ne peut être que lui. Moi, c'est sur lui que je me concentre.
1: Non, moi, j'ai personne d'autre, ça c'est sûr. Il le sait très bien. Hein. Moi, je parle franchement. Hein.
0: Moi, je vois... Mais écoutez, les cartes aujourd'hui sont encore incroyables. Il y a le retour avec la clé de réussite. Donc, pour moi, on approche du but. Il va vous recontacter d'un jour à l'autre, d'un instant à l'autre.
1: OK.
0: Donc, pour moi, ça reste quelque chose de relativement positif. Il n'y a pas... à vous tracasser, pas du tout.
1: Ok, ah voilà, c'est pour ça que je me disais, comme il n'y a eu pas de nouvelles, et moi je peux pas appeler, même pas un message. Hein. Je veux pas qu'il ait des problèmes, donc ça c'est comme ça. Hein. Parce que si on lui cause des problèmes, moi je suis pas là dans la vie de quelqu'un pour causer des problèmes, au contraire. Hein.
0: Tout à fait, mais vous allez voir, ça va pouvoir jouer pour vous deux. Parce que bon, maintenant, de toute façon, elle est au courant, mais le couple n'a pas repris parce que elle a été au courant, que du contraire, ça n'a fait que s'empirer. Donc, moi, si j'étais vous, je reste confiante. Vous verrez que ça va aller. Oui, c'est lui qui va revenir.
1: Ok, d'accord.
0: Merci. J'ai un autre prénom aussi.
1: Un deuxième prénom, ouais, mon fils vient de se séparer, je suis quand même un petit peu inquiète.
0: Il vient de se séparer et vous êtes inquiète, pourquoi? Parce qu'il est triste de cette séparation?
1: Non, c'est lui qui a coupé, hein, mais il a dû couper avec plusieurs personnes autour, coupure totale, voilà. Juste savoir si ça, il va s'en sortir, parce que voilà, je m'inquiète quand même. Hein. Il me dit que ça va, mais je ne suis pas 100% sûre. Hein. On ne dit pas tout à une maman. Hein.
0: Oh, moi j'ai des bonnes cartes quand même. Il y a les foudres, évidemment, mais je coupe les foudres et la réussite. Donc, les foudres, c'est ce qu'il vit en ce moment, mais il retrouve une réussite assez rapidement. Donc, pour moi, ça ne devrait pas être quelque chose... de vraiment négatif, que du contraire.
1: Vous voyez rencontrer quelqu'un,
0: moment...
1: peut-être, je sais pas.
0: Mais là, je vois que pour le moment, pour moi, c'était bien de couper à un moment donné.
1: Oui.
0: Donc, c'est très bien qu'ils se soient séparés. Maintenant, je vais regarder si il va retrouver quelqu'un. Mon avis, oui, hein, il n'y a pas de souci, mais pas de suite, parce qu'il a quand même besoin de faire le vide pas tout de suite se remettre avec quelqu'un, ça n'aurait pas de sens, il ne se sentirait pas bien.
1: Oui, comme tout le monde, on récupère d'abord et puis après, voilà. Ok, mais je vais juste savoir, parce que comme il a quand même des bonnes cartes d'après ce qu'on me dit, c'est parce que moi je me fais un souci d'encre. Oui. C'est nouveau, j'en ai qu'un de suite, hein.
0: Oui. Mais il a une fusion naissante, mais j'ai un chiffre 1, donc on est au mois de janvier. Et il y a une nouvelle relation naissante.
1: Au mois de janvier, ici, okay. Ça donne le temps
0: de prendre un peu de recul. Maintenant, il peut connaître quelqu'un de passage, une femme de passage.
1: Oui.
0: Là, moi je parle d'une relation concrète. S'il y a une petite aventure, ça je la vois pas, mais ça veut dire que ça n'a pas d'intérêt. Moi, à partir du mois de janvier, je vois qu'il rencontre quelqu'un de sérieux avec qui il a envie de rester et que les choses peuvent bien se passer.
1: Ouais, l'année prochaine je pense aussi, il faut quand même 5-6 mois. Quand il me dit que tout va bien, un truc, je suis d'accord. Parce qu'il a vécu pendant 4 ans, c'est pas facile. Mais après, je me fais quand même un petit souci. Donc je me suis dit, comme j'ai gagné le concours ce soir, je vous rappelle de toute façon, mais voilà, ça donnait l'occasion aussi de savoir. Donc comme ça, je veux aussi mieux dormir, parce que malgré tout, entre mon chéri et puis, mais non, mon fils, c'est des nuits un peu difficiles, hein, parce que c'est normal, on vit avec le cœur, c'est ça. Des fois, j'aimerais tellement être dur, vivre comme ces gens qu'on n'a rien à foutre, mais moi je peux pas, je fonctionne avec le cœur et les sentiments, donc je peux pas dire je m'en
0: fous. Mais c'est mieux,
1: bien dormir.
0: C'est beaucoup mieux de vivre de la façon dont vous vivez. Moi, en tous les cas, les sentiments, partir d'une pensée positive, ça ne peut faire que quelque part que vous aider. Donc moi je reste sur le fait que C'est bien d'agir comme vous faites. Et de toute façon, votre fils a confiance en vous, donc.

0: Mais il n'y a pas de gros problèmes. Non, il ne faut pas s'inquiéter.
1: Non, avec moi. Ok. Donc, bon, mon chouchou, c'est bon. Bientôt des nouvelles, donc aussi. Et puis, mon fils, ça va aller. Et puis, ouais, parce qu'en plus, je pensais qu'il lui fallait 5-6 mois de toute façon. Mais comme c'est quelqu'un aussi de bien, donc je pensais que c'est un peu un retour de médaille d'avoir aussi quelqu'un différent de toujours les gens qui donnent tout, puis t'as jamais de retour, hein, finalement.
0: Donc, bien sûr, bien, mais...
1: Qui lui ressemble.
0: Comme vous connaissez les bougies de neuvaine, si vous voulez une bougie pour votre fils, pour l'aider un peu à, on va dire, traverser une situation un peu compliquée, vous pouvez m'appeler demain au code 103 et je vous mettrai une bougie pour votre fils, si vous voulez.
1: Oui, je sais que pour les bougies, je vous appelle le matin. Ok, c'est bon. Donc mon chouchou, quand même, pas trop longtemps à attendre.
0: Je suis là. Non. Moi, je dirais, même avant le mois d'octobre, c'est vraiment une histoire de quelques jours, les cartes tombaient directement. Donc, et il y avait la mort avec la femme, donc vraiment pour dire, voilà, je fais la mort avec cette femme, je ne veux plus rien savoir de cette femme. Donc, non, pour moi, il va vous donner des nouvelles. Et vous allez vous revoir et je veux dire la relation va pouvoir reprendre et continuer même si c'est pas aux yeux de tout le monde pour le moment, mais quand même la relation reprend.
1: Ok, d'accord. Eh ben, merci TVM3 pour le concours, merci Nino, et puis je vous rappellerai pour une petite bougie pour mon fils.
0: Avec grand plaisir.
1: Merci beaucoup et bonne soirée. Merci.
0: Merci, belle soirée.
1: À bientôt, merci.
0: Au revoir. Voilà les amis, toujours un plaisir d'annoncer du positif et je confirme avec les cartes. Moi, je préfère évidemment annoncer du positif que du négatif. Alors, on revient à nos cartes. Donc, les cartes pour ceux qui avaient choisi la carte numéro 1. Je dis simplement le petit résumé de ce qu'il faut retenir. C'est rester ouvert à ce qui arrive. Ce qui paraît anodin aujourd'hui pourrait devenir beaucoup plus important demain. Alors, pour vous, chers amis, qui avez choisi la carte numéro 2, la deuxième carte est celle du cœur, des sentiments et des relations. Elle parle bien évidemment d'amour, mais pas seulement de l'amour dans le couple. Elle peut également concerner les liens familiaux, les amitiés, une réconciliation ou simplement le besoin de se rapprocher davantage d'une personne importante pour vous. Cette carte peut annoncer une période durant laquelle les émotions seront plus présentes. Quelqu'un pourrait avoir envie de revenir vers vous, de reprendre contact ou simplement de vous dire quelque chose qu'il gardait depuis un certain temps. Pour les personnes seules, cela peut également représenter une ouverture sentimentale, une rencontre ou un changement dans votre manière d'envisager votre vie affective. Mais là encore, il ne faut pas nécessairement imaginer qu'une grande histoire va tomber du ciel demain matin. Le message est surtout de laisser davantage de place aux émotions et aux rencontres. Pour les personnes déjà engagées dans une relation, cette carte peut rappeler quelque chose de très simple. Parfois, les sentiments sont toujours là, mais on ne prend plus suffisamment de temps de les exprimer. C'est vrai que dans un couple, quand ça manque de dialogue, en général... Bah, à un moment donné, ça ne fonctionne plus. Donc, ça, c'est une petite parenthèse. Favoriser toujours le dialogue en amour. Donc, quelques mots, une attention, une conversation sincère peuvent parfois changer énormément de choses. Et puis, cette deuxième carte parle aussi de vous. Elle pose peut-être une question. Est-ce que vous écoutez suffisamment ce que vous ressentez réellement ? Pas ce que les autres attendent de vous, pas ce que vous pensez devoir ressentir, mais ce que votre cœur vous dit profondément. Si vous avez choisi la carte numéro 2, votre message pourrait donc être celui-ci. Laissez une place à l'émotion, aux échanges sincères et aux liens qui comptent réellement pour vous. Alors, pour les personnes qui ont choisi cette carte numéro 3, on lève le mystère. La troisième carte évoque le changement. Et le changement peut parfois faire un peu peur parce qu'elle nous oblige à quitter quelque chose que nous connaissons pour aller vers quelque chose que nous ne maîtrisons pas encore. Mais cette carte n'évoque pas forcément un bouleversement brutal. Elle peut simplement annoncer qu'une période arrive à son terme et qu'une autre commence progressivement. Cela peut concerner votre travail, votre organisation quotidienne, une relation, un projet ou même votre façon de voir certaines choses. Et je bois à votre santé parce que je parle un peu beaucoup, donc là, il faut que je boive un petit verre d'eau. Voilà, merci. Pardon. Il arrive parfois que nous sachions depuis longtemps qu'une situation doit évoluer, mais que nous retardions le moment de prendre une décision. Cette troisième carte peut alors représenter ce petit déclic qui nous pousse enfin à avancer. Le changement dont il est question peut également venir de l'extérieur, une nouvelle situation peut apparaître, une personne peut prendre une décision qui modifie vos projets ou quelque chose que vous n'aviez absolument pas prévu peut vous obliger à revoir votre manière de faire. Mais le message de cette carte reste plutôt positif. Elle rappelle que certaines transformations, je vais y arriver, qui semblent inconfortables au départ, peuvent finalement créer l'espace nécessaire pour quelque chose de nouveau. Donc si vous avez choisi la carte numéro 3, observez donc ce qui bouge actuellement autour de vous. Peut-être qu'une évolution est déjà en train de commencer, même si vous ne voyez pas encore clairement où elle va conduire. Donc, maintenant, quelle carte avez-vous choisi? Si c'était la numéro 1 avec son message d'opportunité, la numéro 2 avec l'amour et les relations, la numéro 3 qui vous parle de changement et d'évolution, bien entendu, prenez tout cela comme un petit rendez-vous avec votre intuition. Il ne s'agit pas d'une vérité absolue ni d'une prédiction figée, c'est vrai, je n'ai pas fait de prédiction par rapport à ça. L'intérêt de ce genre d'exercice est justement d'observer ce qu'un symbole ou un message fait résonner en nous. Parfois, on dit immédiatement, c'est exactement ça, ce que je suis en train de vivre, et parfois le message nous parle moins, et c'est tout à fait normal. 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Et donc voilà, toute l'équipe vous souhaite de belles énergies positives. J'espère que ce petit jeu vous a fait plaisir. En tous les cas, c'était le but de divertir un peu. Et nous accueillons quelqu'un. Allô, bonsoir.
2: Oui, bonsoir, Nina. Comment ça va?
0: Ça va bien, et vous?
2: Oui, oui, c'est comme les montagnes russes, hein? En haut, en bas, mais voilà, on doit pédaler, voilà.
0: C'est normal, hein. Dites-moi.
2: Voilà. Alors, écoutez, moi j'aimerais bien, qu'est-ce que vous pouvez me dire sur les énergies d'ici la fin d'année et puis pour l'année 2027, mais j'aimerais déjà savoir un peu, voilà, sur les énergies.
0: Vous êtes en train de réfléchir à certaines choses.
2: Et moi?
0: Oui, je ressens des réflexions autour de vous.
2: Oui, oui, des fois il y en a, et puis voilà, des fois ça. Voilà, on tourne, on fait.

0: partie pour vous. Donc, quand je peux annoncer que c'est positif, évidemment, je préfère annoncer que c'est positif.
1: Ah, merci, merci. Merci, voilà, je voulais savoir un petit peu à quoi m'attendre, qu'est-ce qui, voilà, je ne veux pas vraiment dire direct, mais voilà.
0: Non, mais je ressens des choses, évidemment, je n'en parle pas parce que c'est des choses personnelles pour vous, mais je veux dire dans les nouvelles, dans le dénouement de ces choses personnelles que vous savez de quoi je parle, eh bien, vous aurez quand même des réponses positives. Tout n'est pas négatif.
1: Il n'y a rien de méchant.
0: Non, moi je ne vois rien de vraiment. Non, je vois rien de vraiment négatif en fait.
1: Alors ça c'est d'ici vers la fin de l'année, hein? C'est ce que vous me dites maintenant.
0: Oui,
1: Ça va jusque...
0: d'ici à la fin de l'année, les nouvelles que vous attendez, ce que vous attendez comme changement, vont s'effectuer d'ici la fin de l'année.
1: Ok. Alors c'est du sens positif.
0: Dans le sens positif, bien sûr. Maintenant, si vous avez
1: Merci,
0: une
1: je vous le
0: question plus
1: signalerai. Je vous
0: précise,
1: appellerai derrière. Oui, je vous
0: mais
1: appellerai. Oui, je vous le
0: vous
1: dirai.
0: pouvez poser une question, si vous voulez, une question précise.
1: Alors maintenant, pour l'année du courant de 2027.
0: Oui, mais moi, là, c'est une consultation générale, là. Ça, je ne sais pas faire à l'antenne. Il faut me poser une question précise.
1: Ah, une question précise. Alors, la question précise, c'est pas général, c'est toujours sur les énergies.
0: Oui, mais là, on va essayer de voir si je vois quelque chose sur 2027, mais comme vous ne posez pas de questions précises et que moi, je ne peux pas m'attarder en faisant du général, c'est compliqué.
1: Non, pas en général. Pas en général, mais les énergies. Mais moi, si je vous dis.
0: Mais en tout cas, voilà, quand je coupe les cartes, il y a les malheurs qui sont là, mais il y a la paix dessus. Donc vous avez là, sur vos malheurs, sur les soucis, vous avez la paix. Et là, j'ai posé la question pour 2027. Donc on pourrait dire que dans l'ensemble, sur les énergies, bien sûr, je parle, vous avez une paix, vous retrouvez une paix. Donc,
1: Où, dans le paradis? Au paradis?
0: au paradis, j'ai pas dit que ne me faites pas dire des choses que je n'ai pas dit. J'ai jamais dit que vous alliez
1: Non, c'est
0: partir
1: moi qui l'ai
0: au
1: dit.
0: paradis. Je dis vous avez la paix.
1: Ah,
0: Je ne parle pas
1: la paix
0: de
1: avec les
0: choses
1: personnes de ce
0: graves.
1: monde ou bien... Voilà.
0: Voilà la paix avec vos soucis, tout simplement.
1: Alors ça s'arrange.
0: Ah oui. Vous ne voulez pas poser de questions précises. Moi, j'ai bien deviné certaines choses, mais vous ne voulez pas que j'en parle, donc je n'en parle pas. Mais je vous dis, dans les soucis, les problèmes, tout ce que vous pouvez avoir autour de vous, il y a
1: Bon,
0: la
1: alors
0: paix. Et les cartes le
1: je dis quelque
0: disent.
1: chose concernant le foie.
0: Et là, vous basculez dans le médical. Malheureusement, les
1: Bon,
0: questions
1: alors je
0: médicales,
1: dis
0: je ne peux pas
1: rien.
0: y répondre.
1: Voilà, vous me dites qu'il faut que je dise, mais moi je ne sais pas quoi dire.
0: Oui,
1: Non, mais...
0: une question médicale, je ne peux pas y répondre.
1: Non,
0: C'est votre docteur qui doit y
1: alors
0: répondre.
1: moi je...
0: Mais
1: Bon, alors
0: dans
1: écoutez.
0: l'ensemble, les nouvelles que vous allez avoir dans l'ensemble sont positives. Il y a peut-être une petite chose négative, mais dans l'ensemble, c'est positif.
1: Voilà. Alors,
0: Donc,
1: c'est pas le
0: soyez
1: paradis, c'est
0: confiante.
1: de positif, et puis c'est de l'arrangement, c'est de bon alors, c'est pas de mauvais.
0: Oui, non, non, non, il n'y a pas de mauvais, les choses vont s'améliorer pour
1: Est-ce que je
0: vous.
1: vais vivre longtemps?
0: Mais décidément, vous posez des questions qu'on ne peut pas poser. Je ne peux pas vous dire. Non, on ne peut pas parler de choses comme ça.
1: Je vais aller loin, moi. Des fois, je vais aller loin, hein. Vous savez, des fois, je vois trop loin.
0: Mais ça, de toute

0: façon, l'heure de votre mort, je ne l'ai pas. Hein. Je vous souhaite le plus tard possible. Hein.
1: Mais c'est encore quelques jours, c'est encore quelques mois, c'est encore quelques années.
0: Je peux pas répondre à ça.
1: Bon, alors on laisse comme ça. Écoutez, je vous appellerai si jamais de rien.
0: Voilà, si vous m'appelez à l'arrière, bien que je ne vous répondrai pas non plus sur votre mort hein, à l'arrière, mais
1: on ne peut
0: pas parler de santé,
1: non,
0: mais on peut parler...
1: De toute façon, si vous saviez, vous n'allez pas me dire non plus des choses, voilà.
0: Mais vous pouvez parler plus ouvertement si vous m'appelez au code 103 à l'arrière. Là, vous pouvez parler plus ouvertement. Vous n'êtes pas à l'antenne. À l'antenne, voilà, je suis limité dans pas mal de choses parce que je ne peux rien vous révéler. Donc, voilà.
1: Rien à me révéler. Et là, je vous le redis encore. Je vous le ferai savoir. Hein. Vous verrez, je vais vous appeler, je le ferai savoir, mais derrière,
0: pas de souci.
1: À l'antenne.
0: Pas de souci.
1: Ok, voilà, et alors, chérie voilà. Tout, en tout cas, c'est très, très, très gentil de m'avoir offert
0: cette
1: concours, de m'avoir offert ça ce soir. Et puis, je vous remercie à tous parce que vous êtes une jolie équipe. Et puis alors, voilà, si jamais je vous appelle derrière.
0: Il n'y a pas de problème, quand vous voulez.
1: Je vous remercie beaucoup.
0: Passez une belle soirée. Avec plaisir, belle soirée à vous. À bientôt.
1: Bonne soirée. Oui, merci.
0: Merci, au revoir. Et oui, les amis, les questions de santé, comment va mon foie, ça, vous le savez, c'est strictement interdit. Je ne prends pas la place du docteur, pas du tout. Et je rappelle aussi, parce que oui, quand on a une question plus personnelle, vous me dites, je vais vous appeler à l'arrière au code 103. Vous êtes tout à fait libre de le faire et ça me fait plaisir de vous répondre. Mais si vous me demandez l'heure de votre mort, même à l'arrière au code 103, je ne vous répondrai pas parce que non seulement je ne l'ai pas, et puis même, ça ce sont des choses dont on ne parle pas, la santé et le juridique. Maintenant, voilà, on parle des énergies, si elles vont remonter, si elles baissent, ici et là. Mais je ne peux absolument pas faire un diagnostic de santé. J'en serais de toute façon incapable. Je n'ai pas fait des études de médecine. Et au niveau d'un divorce, on peut voir comment ça va aller. Mais des choses de loi ou des choses judiciaires, je ne peux absolument pas parler de ça. Et ça, pour la plupart... vous le savez. Donc, avec les cartes, vous aviez vu, je vous ai expliqué avec les trois cartes ce qu'il fallait retenir. Donc, j'attends vos appels, tout simplement. 0901-901-993, touche numéro 1. Là, vous êtes prioritaire. 0901-901-993, touche numéro 2. Et là, vous pouvez choisir un voyant ou une voyante qui est en bas de votre écran. Notez bien leur code PIN qui vous sera demandé. Vous appuierez sur le chiffre 2. Et quand vous faites le chiffre 3, c'est que vous ne savez pas qui choisir parce que vous avez déjà consulté l'un ou l'autre. Vous vous dites, je vais laisser faire le hasard qui n'en est pas un. Vous aurez quelqu'un qui pourra vous éclairer sur votre chemin de vie. Il n'y a vraiment pas de souci à ce niveau-là. Et bien sûr, le concours SMS, déjà deux personnes l'ont gagné, donc pourquoi pas vous ce soir, un petit SMS TVM3 au 700 pour le franc symbolique, et peut-être d'ici quelques minutes, l'ordinateur va tirer votre numéro de téléphone au sort, vous aurez un appel, et vous aurez donc la possibilité de pouvoir être à l'antenne avec moi pour le franc symbolique, et je réponds à 4 voire 5 questions, pas trop longues, et je le rappelle encore une fois, pas de santé, pas de juridique. Alors, pardon. Donc, Je redis un petit mot sur la force.

de l'intention collective, donc la nouvelle rubrique qu'on fera en début d'émission, et je le précise, c'est une rubrique début de l'émission à partir du 28 septembre, mais le concept de l'émission ne change absolument pas. Ça restera toujours une émission de voyance, sauf que en début d'émission, on fera oui, une rubrique, on peut appeler ça comme ça, avec la force de l'intention collective et tout ce que je vous ai déjà expliqué jusque maintenant. 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

Voilà. On va marquer une page de publicité. Je rappelle le numéro pour arriver à l'antenne. 0901-901-993, touche numéro 1. Et le concours SMS TVM3 au 700 pour le franc symbolique. Je vous dis à tout de suite.

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De retour, les amis, dernière partie de l'émission, mais pas la fin de l'émission, encore quand même trois quarts d'heure en votre compagnie en direct, 21h17, pas de tricherie. Vous arrivez à l'antenne au 0901-901-993, la touche numéro 1, vous êtes prioritaire, vous arrivez directement avec moi. La touche numéro 2 pour nos amis en bas de votre écran, notez bien leur code PIN qui vous sera demandé quand vous appuierez sur cette touche numéro 2. La touche numéro 3 si vous ne savez pas qui choisir, et toujours et encore notre concours SMS qui vous est grand ouvert, TVM3 au 700 pour le franc symbolique. Allez, on va prendre quelques secondes pour le faire en même temps que cette petite animation. Donc votre Natel, voilà, très simple, TVM3, comme si vous écriviez un message à un ami, sauf que vous l'envoyez pas à un ami, vous l'envoyez au 700. Voilà, la petite flèche, ça arrive dans un ordinateur en régie qui, de façon aléatoire, va tirer votre numéro de téléphone. Mais plus l'émission avance, plus forcément...

0: forcément, vous avez de chances de passer. Donc, n'hésitez pas à faire ce SMS. Et je vous rappelle que si vous faites le concours SMS, c'est vrai qu'à 21h19, on se dit, qui c'est qui m'appelle sur mon portable? Je ne connais pas le numéro. Eh bien, vous décrochez tout de même parce que c'est la régie qui vous appelle et en quelques secondes, vous serez mis ici en contact, en direct avec moi pour que je réponde à toutes vos questions, sauf santé et juridique. Alors, donc, j'ai parlé de cette attrape-soleil donc, que vous pouvez acquérir au prix de 30 francs. Et je sais que souvent, vous me réclamez les cartes, vous aimez les messages que mes jeux de cartes qui sont en vente, bien sûr, sur notre shop. Ça vous fait toujours plaisir que je vous montre les cartes. Alors, on va prendre là, en attendant le prochain appel, les messages de ton âme. Donc, voilà, des jolies cartes. Hein. Elles sont vraiment belles, dans le bleuté, comme ça, c'est très joli. Alors, je vais en prendre, évidemment, intuitivement, une carte. Je ne tire pas la carte pour moi, hein. Je la tire pour... quelqu'un qui regarde l'émission et qui reconnaîtra le message qui peut être adressé. Évidemment, ça peut être adressé à plusieurs personnes. Et vous qui regardez ce soir, je tire bien les cartes pour vous et non pas pour moi personnellement. Voilà, donc on doit choisir intuitivement les cartes. Donc voilà, je prends la première venue et je tire une carte « Se protéger ». Voilà. Tu ne te sens pas en sécurité. Tu te sens assailli, comme si la chance t'avait quitté. Inspire l'énergie de la terre par tes pieds. Inspire l'énergie du ciel par le sommet de ton crâne. Laisse ces énergies t'envelopper et te protéger. C'est pas mal, ça. Un autre petit message. Allez, un autre petit message. Je regarde droit dans les yeux et c'est pour vous ce message. Osez, ça rejoint un peu l'autre. Une idée merveilleuse fleurit en toi. Il est temps de faire taire ses peurs, qui la détruisent. Inspire, 3, 2, 1, lance-toi, jette-toi à l'eau et ose. Vraiment, c'est une très jolie carte. Alors, on continue avec les messages de vie. Alors, je sais, tout le monde rigole quand je présente ce jeu. Non pas qu'il n'est pas bien, hein, je l'adore. Hein, et il donne des très beaux messages. Mais les cartes sont tellement grandes que, voilà. Je n'ai pas des toutes petites mains pourtant, hein, mais voilà, pour mélanger ça, il faut y arriver. Hein. Donc, je mélange de façon un peu barbare. Carte, c'est la même chose. Je dois... Voilà. Eh bien, bah écoutez, les cartes, ce sera donc ces messages de vie que je tirerai dans un instant, puisque nous avons un appel. Allô, bonsoir.
1: Bonsoir.
0: Comment allez-vous?
1: Moyen.
0: J'ai parce votre prénom, votre date de naissance. Je vous écoute. Dites-moi.
1: La date de naissance? Ma date de naissance?
0: Je l'ai. J'ai les informations. Je vous écoute pour votre question.
1: Ah, ok. Alors, je voudrais savoir, concernant pour moi-même, au problème que je viens d'avoir concernant mon mari, qui est décédé il n'y a pas longtemps, je voudrais savoir, est-ce que je peux arriver à m'en sortir financièrement? Et deuxième question, je pense que je vais être amenée à déménager, peut-être pas tout de suite, mais par les mois qui vont arriver, quoi.
0: Oui. vais regarder. Il y a une petite traversée du désert quand même. Hein. Oui, j'avais un souci financier. Pour le moment, c'est le souci financier qui vous inquiète.
1: Oui, parce que je ne sais pas si je vais arriver à m'en sortir, quoi que ce soit.
0: Oui, pour moi, oui. Regardez les cartes. Je vais les montrer à l'antenne. Vous remettrez de l'ordre dans vos finances avec la clé de réussite. Donc, il y a encore un petit mauvais moment à passer. Je ne dis pas que c'est dans l'immédiat, mais d'ici un mois et demi, vous devriez avoir réglé vos problèmes.
1: D'accord, merci beaucoup. C'est vrai que, puis concernant le déménagement, est-ce que je vais être appelé par la suite, hein, pas dans les mois à venir, mais je pense que...
0: Donc, vous souhaitez déménager, c'est ça?
1: Ben, je pense que je vais être obligée parce que c'est un grand.
0: J'ai cette notion de déménagement, mais on me parle quand même du début de l'année 2027. C'est pas pour tout de suite.
1: Non, j'ai bien pensé que c'était pas pour tout de suite, mais je sais pas si je vais trouver quelque chose et puis que je vais pouvoir quand même m'en sortir. C'est ça qui me fait un peu peur, disons.
0: En tout cas, ici, dans les cartes, la fusion, c'est pas la fusion amoureuse, hein, c'est la fusion du déménagement. Vous avez la clé de réussite également. Donc, je montre les cartes, je ne peux pas les inventer. Donc, c'est de très belles cartes.
1: C'est ça que j'apprécie chez vous, parce que vous vous expliquez bien aux gens. Et puis, vous nous montrez les cartes.
0: C'est gentil.
1: Pour nous, en tout cas pour moi-même, on comprend tout de suite ce que ça veut dire.
0: Eh bien, écoutez, j'en suis ravi que vous compreniez bien le message que je veux faire passer. Alors, il y a aussi dans votre vie de femme, regardez, donc ça c'est pour tous les sujets, hein. Vous avez la femme qui est là, la femme c'est vous, et vous avez la lumière, donc vous avez la belle lumière sur vous. Donc oui, c'est vrai, il y a eu des moments négatifs, mais il n'y a pas que des moments négatifs. Pour moi, je vous dis, il y a un mois et demi qui se passe encore, et après, pour moi, tout remonte, que ce soit les énergies, l'argent et d'autres peut-être petits soucis que vous avez, mais moi, je vois que ça remonte bien, donc il n'y a pas vraiment à trop vous tracasser.
1: D'accord, ben je vous remercie infiniment. Et puis, concernant ma petite fille, Christelle, parce que elle a malheureusement pu faire des examens pour sa future profession qu'elle aimerait faire. Mais malheureusement, le jour des examens, c'est le jour où elle a perdu son grand-papa auquel qu'elle était très fusionnelle avec son grand-papa. Alors, je ne sais pas si ça lui a malheureusement porté préjudice, je ne sais pas. Ou est-ce qu'elle a quand même réussi ses examens?
0: Je vais regarder... Donc, elle a eu des examens de passage.
1: Elle a eu un apprentissage de base qui maintenant, elle a fait une formation du soir rapide pour avoir un papier concernant les ressources humaines. Et ces examens coïncidaient le jour du décès de son grand-papa.
0: Moi, j'ai quand même l'équilibre. Hein. Donc, même si c'est tout juste, pour moi, elle a réussi.
1: Alors, elle peut quand même avoir son papier.
0: Oui. Oui, je vois la paix qui est là. On voit qu'il y a eu des moments compliqués pour elle, mais à la naissance de quelque chose... Et il y a des portes ouvertes, je montre les cartes, des portes ouvertes pour elle, donc c'est pour quelque chose de nouveau, avec les richesses qui sont là. Donc ça veut dire que les richesses, c'est quelque chose qu'elle obtient, puisque une richesse, c'est ça, c'est pas que l'argent. Donc elle obtient quelque chose.
1: C'est son papier qu'elle aurait quand même réussi à faire.
0: Et elle a des portes ouvertes. Donc, pour moi, elle a réussi. Oui. Elle a les portes ouvertes pour aller vers quelque chose de nouveau. Donc, il n'y a pas trop de tracas.
1: Après, disons, Ah oui, d'accord, je vois maintenant en tête, c'est vrai. Alors, ben, c'est vrai que
0: Non,
1: après,
0: vous
1: ben,
0: pouvez
1: elle
0: lui
1: aimerait
0: dire.
1: y aller dans cette direction-là, mais bon, pour l'instant, elle travaille, mais elle ne veut pas quitter son travail si elle n'a pas quelque chose de sûr derrière, automatiquement.
0: Je comprends tout à fait. Mais moi, je vois que ça va pouvoir évoluer. Donc, y a vraiment pas à trop vous tracasser pour elle. Hein.
1: Oui,
0: Même elle, hein, vous
1: ben, c'est
0: pouvez la
1: vrai que je me suis.
0: rassurer. Hein. Vous pouvez
1: Oui,
0: la
1: ben voilà,
0: rassurer.
1: il faudra plutôt qu'elle trouve. Elle va peut-être pas. Elle va garder son travail maintenant. Elle va peut-être pas trouver du jour au lendemain. Mais au moins que les sacrifices qu'elle a dû faire pour obtenir ce papier, qu'elle puisse l'avoir dans sa poche, voilà. Puis comme par
0: Ouais.
1: malchance, elle s'est trouvée un décès au mieux, voilà.
0: Oui, mais moi je vois qu'elle ouvre des portes, que ça va pouvoir jouer pour elle. Il n'y a pas d'inquiétude à avoir à ce
1: Ben, c'est
0: sujet.
1: bien. Puis maintenant, comme elle vit avec son copain, vous pensez qu'elle va rester avec son copain ou bien elles vont plutôt se quitter pour partir chacun de leur sens à eux, quoi, leur sens propre?
0: Je vais regarder. Il y a déjà eu des problèmes entre eux.
1: Non, pas autrement, mais bon, lui, il est un peu. Il n'arrive pas bien à gérer, si vous voulez, le budget de maison et d'autres. Des choses qui passent avant et puis ça ne fait pas forcément ma petite fille. Hein. Ça l'a mise financièrement des fois dans les complications. Alors bon, nous deux fois, on essaye de l'aider, mais bon, voilà. Il n'y en a pas non plus que ça dure éternellement comme ça. Mais bon, c'est clair, c'est pas moi aller lui dire, écoute, voilà, chacun fait son ménage, mais intérieurement, ben, ça me travaille aussi, voilà.
0: Tout à fait, je comprends. Mais moi, je vois qu'elle est en réflexion. Je vois pas vraiment de séparation, mais c'est vrai qu'elle réfléchit beaucoup.
1: Voilà, oui, justement.
0: Non, il n'y
1: Parce
0: a pas
1: que.
0: de séparation de suite. Mais quand même, mon ressenti et les cartes me font dire que c'est pas l'homme de sa vie. Elle va encore
1: Ouais,
0: rester
1: ben voilà.
0: quelques temps avec lui, mais après, il y a une coupure. Donc, il y a encore quelques mois, voilà, où ils restent ensemble. Mais
1: Moi, je
0: après,
1: pense que l'année prochaine, il risque
0: ils
1: bien d'avoir une
0: prennent...
1: coupure l'année prochaine.
0: Voilà, moi, je vois plus une coupure l'année prochaine, parce que c'est peut-être même pas des grosses disputes, mais c'est ils ont des idées différentes sur des objectifs différents, et donc ils s'en vont chacun de leur côté, et ils se disputeront peut-être pas, parce que
1: Non,
0: moi,
1: bah voilà.
0: dans ce que je ressens, je vois qu'il y a quelque chose de positif, donc moi, je ne vois rien de vraiment négatif dans tout ça.
1: Voilà.
0: C'est
1: Et ben, chaque
0: qu'ils
1: chacun va
0: décident
1: prendre
0: à un
1: sa route.
0: moment donné, voilà, chacun à un moment donné décide de prendre sa route et voilà, et après, par la suite, l'un et l'autre rencontreront une autre personne, mais ce n'est pas la
1: Voilà, oui.
0: priorité. Ils vont donner priorité
1: C'est pas,
0: à leur
1: disons, c'est voilà.
0: projet.
1: C'est pas avec elle qu'elle va se marier, avec lui, pardon, je veux dire, qu'il va se marier et puis avoir la suite, quoi. Voilà.
0: Non, non, non, non. J'ai pas le ressenti
1: Ouais.
0: qu'il y a un
1: Ça,
0: souci à ce
1: voilà.
0: niveau-là.
1: J'en ai discuté avec mon mari quand il était encore là, malheureusement. Mais on sentait aussi qu'il y avait un petit frein quelque part, voilà.
0: Oui. Voilà, comme vous dites, ils sont pas qu'ils sont mal ensemble, mais on
1: Non, mais
0: arrive à un
1: voilà.
0: moment crucial
1: On sent comme qu'il y
0: où
1: avait un petit malaise ou quelque chose.
0: voilà, les chemins se
1: Exact.
0: séparent à un moment donné.
1: Voilà, d'accord. Et concernant ma fille Céline, par contre,
0: Oui.
1: elle vit avec une personne. Bon, il y a déjà 18 ans qu'ils sont ensemble, ça va très bien. Mais lui a un énorme problème avec un de ses fils. Et puis, ils ont dû. Je l'appelle mon beau-fils, mais ils ont pas mal aimé pour nous. C'est comme si c'était notre beau-fils. Et son fils, à lui, il lui crée pas mal de problèmes. Alors, lui qui soyait la rue, il était le rechercher, puis ils l'ont pris à la maison. Mais c'est vrai que ma fille l'accepte et tout, mais il se rend compte qu'il se moque un peu d'elle, alors ça ne veut pas jouer. Alors, bon, il a des poursuites et tout ce qui s'ensuit, alors il l'a pris à la maison pour essayer de le remettre un peu dans le droit chemin. Et puis d'un autre côté, elle, elle aimerait déménager, mais elle ne sait pas comment il faut faire pour bien faire. Voilà, on va dire ça comme ça. Alors je me dis, est-ce que le fils et son conjoint va rester à la maison pendant une grande période? Et puis d'un autre côté, elle aimerait bien déménager puis être seule avec son compagnon, ce que je peux comprendre aussi.
0: Alors je vois quand même une petite traversée du désert, là.
1: Oui, exactement, voilà. Alors,
0: avant de trouver des accords... Oui, mais avant de trouver des accords, il va se passer quand même un certain temps.
1: Oui, parce que d'après comme elle m'a dit, elle compte 2 ans pour essayer d'aplanir tous les problèmes de son fils, enfin, de son, le fils de son compagnon, quoi.
0: Mais disons pour moi, après une période de temps, hein, je vois quand même l'équilibre dans les cartes avec l'élévation qui est là. Donc, on voit quand même qu'il y a quelque chose qui bouge. Hein. Donc, c'est en train de bouger.
1: Et puis, est-ce qu'elle serait amenée à déménager ou quelque chose, ou bien?
0: On va voir le déménagement. En tous les cas, le déménagement apparaît dans les cartes avec la clé de réussite.
1: Ah, d'accord.
0: Donc j'ai envie parce de dire aurait... oui. Il pourrait y avoir parce un déménagement. Moi, je vois ce déménagement.
1: Dans les 6 mois à venir ou bien?
0: Sur 2000...
1: Ça serait quand même plus lointain.
0: Non, moi je vois 2027, avant le printemps 2027, avant le printemps, avant il va y avoir un déménagement, oui.
1: D'accord, parce que c'est vrai que ce... Ah oui, d'accord, je vois les cartes maintenant.
0: Oui, on voit que la mutation, c'est le changement, le déménagement, donc pour moi... on s'en approche. Il est tombé assez loin dans les cartes, donc ça veut dire que c'est pas de suite. Et moi, dans mon ressenti, on me parle avant le printemps de 2027.
1: Oui,
0: donc, ça laisse encore quelques temps, mais voilà.
1: Oui,
0: ça
1: voilà, une moyenne de 6-7 mois, quoi. C'est pas parce qu'elle avait quelque chose sous la main, puis il y avait justement quelque chose avec une petite dépendance à côté, puis elle voulait mettre. Aménager ce coin-là pour mettre le fils à son compagnon, parce que comme ça, elle l'avait quand même sous la main pour le contrôle. Et puis, d'un autre côté, ben, je crois qu'elle n'a pas le droit de mettre là, ben, c'est pas considéré comme une invitation, voilà.
0: D'accord, oui, je comprends. Mais ça va jouer. Pour moi, ça va jouer. Il n'y a pas, pas de souci à se faire. Ça, même s'il y a des petites disputes, même s'il y a des petites choses, oui. Il n'y a rien de très grave.
1: Il y en a eu, c'est vrai qu'il y en a eu beaucoup de petites disputes, parce que voilà, il se rend compte que le fils de son conjoint, ben, il s'amuse de cette situation, voilà. Alors il arrive à un moment donné, fille, ben, comme on dit, elle pète un câble.
0: Mais c'est normal, là. Et donc, ils ont des petites disputes, mais ils arriveront à, on va dire, à pallier à tout ça. Rééquilibrer, oui. Moi, oui, c'est un peu négatif maintenant, mais ça va sur du positif. Donc, il faut être patient.
1: Oui, voilà, exactement. Je pense qu'il faut la patience. Comme moi, pour mon côté, avec le décès de mon mari qui a à peine 10 jours... Voilà, maintenant, il faut que j'apprenne à me débrouiller toute seule et puis essayer de m'en sortir le mieux que je peux, voilà.
0: C'est pas évident.

0: Mais non, un deuil, c'est pas évident. En plus, ouais. Il y a quelques petits soucis là, donc c'est normal que pour le moment, tout n'aille pas comme vous voulez. Mais vous avez des belles cartes, et puis j'ai un bon ressenti, donc laissez passer un peu ce négatif, et vous verrez qu'avec un peu de patience, les choses vont se remettre.
1: Oui, je pense. D'ici au printemps, ça va, avec les beaux jours, peut-être ça va commencer à tourner la page, quoi.
0: Oui. Pour moi, vous ne devez pas trop vous tracasser.
1: Ben, c'est gentil à vous, ça me fait plaisir d'entendre ça. Et puis, c'est vrai que vous êtes une gentille personne, et puis de voir les cartes, merci. En plus, et vous les expliquez bien, ça me fait plaisir de prendre le téléphone à part l'antenne, et puis discuter après avec vous.
0: Mais écoutez, ça un plaisir partagé, vraiment. Donc, ça me fait plaisir de répondre à vos questions.
1: Ben, c'est bien gentil d'avoir pris mon téléphone au concours. J'en étais toute surprise, parce que je ne m'y attendais pas. Et ça fait toujours plaisir, en plus, de tomber sur une personne comme vous.
0: Mais je vous remercie et félicitations pour
1: gagner
0: ce concours.
1: Merci à vous. À tout bientôt, puis je vous donnerai des nouvelles quand
0: on est
1: arrivé.
0: Mais à bientôt, quand
1: sur
0: vous
1: ma
0: voulez.
1: Fille et ma petite fille.
0: D'accord, il n'y a pas de problème.
1: C'est bien gentil à vous. Comme ça, je vois en bas tout quand vous êtes libre, c'est à ce moment-là que je pourrais vous téléphoner. Comme ça, je tomberai extrêmement sur vous.
0: Sans problème, quand vous voulez.
1: D'accord, merci beaucoup.
0: Je vous dis à bientôt, belle soirée, merci. Il n'y a pas de problème.
1: Merci beaucoup.
0: Au revoir.
1: J'ai apprécié le concours. C'est sympa de votre part. Merci et bonne soirée à vous. Au revoir.
0: Merci. Au revoir.
1: Au revoir.
0: Et au revoir. Et oui, les amis, vous l'avez vu, hein, plusieurs personnes ce soir le disent elles-mêmes. Hein, le concours SMS, c'est un concours que vous pouvez gagner. C'est vrai, l'ordinateur tire votre numéro de façon aléatoire, mais parfois, il y a beaucoup de SMS. Donc là, ça prend un peu plus de temps. Et parfois, c'est très calme. Et donc, vous envoyez le SMS et l'ordinateur va tirer au sort votre numéro de téléphone. Donc, moi, je vous invite encore à faire ce concours TVM3 au 700 pour le franc symbolique et vous arriverez peut-être ici à mes côtés. Alors, je vais continuer en attendant le prochain appel avec mes cartes. Donc, pour rigoler de mes cartes, bien sûr, parce qu'elles sont un peu grandes. Alors, on va tirer une carte. Vous. Alors, ensemble pour la lumière. Je vois l'autre comme la personne idéale pour me faire travailler intérieurement. Chaque réaction émotive engendrée par cette personne est un service que son âme me rend par amour. Pour me libérer de mes conflits, je travaille donc sur moi. Sans chercher à blâmer personne, j'accède ainsi au divin à l'intérieur de chacun. Mais ensemble pour la lumière, c'est un peu ensemble comme la nouvelle rubrique de l'émission, c'est se concentrer tous ensemble. Ici, c'est se concentrer peut-être en famille, mais en tous les cas, voilà, ce sont des très belles cartes. Et je sais que vous aimez et que certains d'entre vous ont déjà bien sûr acheté sur notre shop ces cartes. Mais voilà, donc je rappelle, hein, 0901-901-993, la touche numéro 1, ou le petit SMS TVM3 au 700. Et dans quelques minutes, vous pouvez arriver ici à mes côtés. Je vais revenir un instant aussi sur cette nouvelle rubrique pour ceux qui viennent peut-être de prendre l'antenne ou qui n'ont pas regardé les émissions hier. Mais c'est vrai que depuis...

quelques jours, je vous en parle parce qu'à partir du 28 septembre, donc chaque début d'émission, il y aura cette nouvelle rubrique. Ça ne change rien à l'émission. C'est une rubrique en début d'émission qui dure quelques minutes. Et après, on reprend les appels normaux et on continue à faire la voyance. Donc c'est l'intention collective, la force de l'intention collective. Donc comme je l'ai dit, à partir du 28 septembre, donc ça peut être donc pour un proche, pour vous-même, pour quelqu'un au travail. En tous les cas, vous savez, je vous ai dit les différents moyens de pouvoir, comment vais-je dire, je m'embrouille, de pouvoir donc nous transmettre, donc pour que pendant quelques instants, on puisse unir donc nos forces, vous derrière votre écran, nous ici à l'antenne, tous les voyants, tous les voyantes, et même tous les techniciens et toutes les personnes qui travaillent dans l'ombre pour l'émission Parlez-moi d'avenir. Donc vous n'oubliez pas de mettre le prénom, la date de naissance, l'intention. Et alors, donc, comme je l'ai dit, on allait se concentrer tous ensemble vers la personne qui en a besoin. Alors, pour faire une demande, indiquez toujours les informations ainsi que votre intention en maximum 10 lignes. Donc, vous avez quand même en 10 lignes, vous pouvez quand même bien expliquer. Il faut le vrai prénom de la personne concernée, sa date de naissance, la ville et le pays où elle se trouve, votre intention. Et donc, vous pouvez par différents moyens arriver comment vais-je dire, je suis un peu embrouillé ce soir. J'ai un peu trop parlé, je crois. Je disais les différents moyens donc pour transmettre eh bien, les informations demandées par mail, donc info au pluriel @tvm3.ch, le répondeur de 14h à minuit, le message privé sur Facebook, sur notre groupe Parlez-moi d'avenir, et par courrier, donc l'adresse, vous la connaissez, c'est l'adresse des concours aussi, c'est TVM3, case postale 285 à 1024 écus blancs. Et je rappelle que ce service est 100% gratuit. Donc, soyez tranquille. Et ce que je veux préciser aussi, c'est que personne ne va passer à l'antenne. On dira simplement, j'ai toujours pris le prénom Sophie, je ne sais pas pourquoi, Sophie qui est née à telle date, qui habite telle ville, qui a tel problème, et hop, on se concentre tous ensemble et ça donnera donc des effets positifs à cette personne. Donc, soyez confiants. Ça peut être pour vous, ça peut être pour une personne, même à l'étranger. J'ai parlé de l'Amérique, mais ça peut être en Afrique, en Asie, où vous voulez, vraiment, même si vous avez une cousine en Australie qui ne va pas bien, du moment que vous donnez les bonnes informations, et même la personne, grâce à YouTube et à Facebook, peut nous suivre, pas uniquement sur la chaîne TVM3, mais sur nos différents réseaux sociaux. Vous pouvez suivre l'émission, peu importe où vous êtes dans le monde. Donc, cette intention collective, on la fait tous ensemble pour une personne qui peut habiter absolument n'importe où. Donc, n'hésitez pas, c'est un cadeau quelque part qu'on vous fait, parce que c'est depuis des générations et des générations que ça existe, les regroupements collectifs. Ça se fait beaucoup dans des endroits où on médite, où on fait du yoga. Et bien ici, voilà, ce sera évidemment très raccourci, hein, ce sera une petite minute de silence où on unira nos forces pour aider la personne dont vous aurez donner donc toutes les informations
demander. Voilà. Alors, on va repartir un petit peu dans notre shop, voir s'il y a quelque chose d'intéressant qui me saute aux yeux. Bah oui, évidemment. Toujours, moi, les bracelets, c'est toujours quelque chose qui m'attire beaucoup. Donc, le bracelet de protection en pépite de prénite. Difficile à prononcer. Donc, la prénite tient son nom du colonel hollandais von Pren, qui l'aurait introduit au 19e siècle, bien avant son officialisation dans le monde minéral. Elle était déjà perçue dans certaines traditions comme une pierre en lien avec les forces de la nature et les esprits des éléments. Aujourd'hui, dans les approches ésotériques et énergétiques modernes, on la considère comme une pierre de guérison du cœur, d'intuition, douce, protection bienveillante, souvent associée aux rêves, aux messages subtils et à la reliance au monde invisible. Donc sur le plan spirituel, cette pierre est reliée principalement du verre d'eau, santé. Donc je disais, elle est principalement reliée au chakra du cœur, parfois au plexus solaire. On la considère comme une pierre qui soutient l'intuition, la connexion au guide et au plan subtil, ainsi que le travail sur les rêves et la méditation. Elle renforcerait le sentiment d'être protégée dans une bulle de douceur, tout en aidant à se réaligner avec ce qui est juste pour soi, sans brutalité, mais avec délicatesse et conscience. Porter ce bracelet peut ainsi devenir un petit rituel intime, celui de choisir chaque matin d'ouvrir son cœur, sans se perdre, de rester sensible, sans être submergé. Donc en adoptant ce bracelet en pépite de prénite, vous ne choisissez pas seulement un joli bijou, mais un compagnon symbolique pour les périodes de transition. 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Et on va gentiment terminer l'émission. Mais bon, on peut continuer aussi avec les... Je sais que vous aimez les cartes. Et c'est aussi en même temps un article que nous avons dans notre shop. C'est le petit oracle de l'au-delà. Alors bien sûr, c'est moins précis que quand vous me demandez un message de l'au-delà. Parce que moi, étant médium, je peux... J'entends, je vois des formes, je peux vous décrire des personnes. Ici, c'est un jeu de cartes à la portée de tout le monde. Donc, comment utiliser ces cartes? Place ta main gauche au-dessus de l'oracle, ferme les yeux et pense à une personne qui est passée de l'autre côté du voile. Puis choisis intuitivement une carte. Quel message t'adresse ton être cher? Alors, c'est pas pour moi, je le précise, c'est pour quelqu'un, voilà, plusieurs personnes qui regardent l'émission et qui vont se sentir touchées par la carte que je tire. Je suis très occupé. J'ai besoin de me rendre utile et d'agir. Je n'aime pas rester inactif. Tu vois, je n'ai pas changé. Ici, on profite de ce que l'on vit. Mes journées sont bien remplies. Je fais ce que je peux pour rendre service. L'avantage, c'est que je ne suis jamais fatigué. Donc, c'est un message d'un défunt. Par exemple, quand vous avez ce jeu de cartes, que vous posez la main dessus. Ici, j'ai fait très vague, puisque je m'adresse à vous. Mais si ça avait été pour moi, que j'avais pensé à une personne décédée en particulier, eh bien cette personne, voilà, me dit que
cette personne, plutôt ce défunt, me dit que très occupé. Voilà, donc le jeu de cartes, pour le commander, donc 23 francs, donc toujours des prix très raisonnables, www.pcc.com.

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Donc là, vous allez sur le site, c'est pas le premier article que vous trouverez. Donc vous tapez petit oracle de l'au-delà dans le moteur de recherche, vous trouverez très vite. Vous y trouverez, vous voyez, il y a déjà des cartes à l'antenne qui sont proposées. C'est des toutes petites cartes, mais le message est intéressant, est très précis. Et donc voilà, vous pouvez retrouver plusieurs photos donc sur notre site internet ou alors le commander par téléphone et demander pourquoi pas quelques explications à partir de 9h demain. C'est un jour ouvrable, donc vous pouvez appeler le 021 694 24 00, la boutique donc de Parlez-moi d'avenir. Et on va terminer sur le petit oracle des anges, qui est aussi un article de notre boutique. Alors, on va faire vite. Voilà, je tire une carte pour quelqu'un d'entre vous. Alors, c'est l'archange Gabriel, la purification. Par son rayon blanc de pureté divine, l'archange Gabriel t'aide à retrouver ta paix et ta joie de vivre intérieure en nettoyant tes émotions négatives et tes fausses croyances obsolètes pour te purifier en profondeur. Et ça, je pense que ça peut me concerner, bien sûr, mais ça concerne beaucoup d'entre vous de se purifier de tout le négatif qu'on peut avoir autour de nous. Donc, ce petit oracle des archanges que vous retrouvez également sur ce site internet www.parlezmoidavenir.shop. Et on arrive gentiment à la fin de l'émission. C'était notre troisième soirée en direct. C'était un pur plaisir, vraiment, d'être avec vous. Ça, vous le savez, ça me fait toujours plaisir. En plus, je peux déjà vous annoncer que dimanche, à partir de 20h, on sera encore en direct pour cette belle émission Parlez-moi d'avenir. Demain, si vous souhaitez me consulter en privé, à partir de 8h30, je serai connecté. Cette émission qui était en direct absolu ce soir sera rediffusée demain sur TVM3 de 12h à 14h. Donc la rediffusion, vous me verrez en bas de votre écran, il sera inscrit Nino, code 103. Si je suis en vert, vous m'appelez. Si je suis en orange, vous attendez que je repasse en vert, et c'est comme ça aussi avec tous les collègues. Je vous remercie en tous les cas pour votre fidélité, voilà, pour tout l'amour que vous nous apportez, et voilà, je vous dis donc à certains demain au code 103, et pour d'autres dimanche en direct à 20h sur TVM3. Plein de gros bisous, moi de doux rêves, et à très vite.

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Donc c'est intéressant comment cette tradition de découvrir qui nous sommes vraiment continue de vivre dans les anciennes traditions et puis dans la tradition souterraine. 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

Donc c'est intéressant comment cette tradition de découvrir qui nous sommes vraiment continue de vivre dans les anciennes traditions et puis dans la tradition souterraine. 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Et ce cœur nous relie au cosmos.

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1: Donc c'est intéressant, comment cette tradition de découvrir qui nous sommes vraiment continue de vivre dans les anciennes traditions et puis dans la tradition souterraine. Ce qui est si important est de réaliser que cette tradition est si puissante que malgré d'être forcée à la clandestinité encore et encore, avec beaucoup de violence habituellement, existe toujours. Et la dernière fois qu'elle a émergé, c'est maintenant. Elle est de retour. Et je pense que c'est pourquoi nous voyons tant de chercheurs qui ont indépendamment découvert ces traditions. Et nous savons maintenant que c'est très puissant dans le monde. Nous avions une tradition scientifique mystique. Et bien sûr, nous voulons la retrouver aujourd'hui. Et donc il y a cette nouvelle renaissance avec le développement de la physique quantique, la découverte de ces cultures mystiques chamaniques anciennes, et puis avec les mathématiques du cœur, comprendre que le cœur est un cinquième composant du cerveau. Nous venons juste de découvrir vraiment tant de choses. Donc c'est la cinquième renaissance. Et je pense que peut-être cette fois, nous y arriverons. C'est une conscience du cœur de qui nous sommes vraiment. Et ce cœur nous relie au cosmos.

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Donc c'est intéressant, comment cette tradition de découvrir qui nous sommes vraiment continue de vivre dans les anciennes traditions et puis dans la tradition souterraine. Ce qui est si important est de réaliser que cette tradition est si puissante que malgré d'être forcée à la clandestinité encore et encore, avec beaucoup de violence habituellement, existe toujours. Et la dernière fois qu'elle a émergé, c'est maintenant. Elle est de retour. Et je pense que c'est pourquoi nous voyons tant de chercheurs qui ont indépendamment découvert ces traditions. Et nous savons maintenant que c'est très puissant dans le monde. Nous avions une tradition scientifique mystique. Et bien sûr, nous voulons la retrouver aujourd'hui. Et donc, il y a cette nouvelle renaissance avec le développement de la physique quantique, la découverte de ces cultures mystiques chamaniques anciennes. Et puis avec les mathématiques du cœur, comprendre que le cœur est un cinquième composant du cerveau. Nous venons juste de découvrir vraiment tant de choses. Donc c'est la cinquième renaissance. Et je pense que peut-être cette fois, nous y arriverons. C'est une conscience du cœur de qui nous sommes vraiment. Et ce cœur nous relie au cosmos.

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Donc c'est intéressant, comment cette tradition de découvrir qui nous sommes vraiment continue de vivre dans les anciennes traditions et puis dans la tradition souterraine. Ce qui est si important est de réaliser que cette tradition est si puissante que malgré d'être forcée à la clandestinité encore et encore, avec beaucoup de violence habituellement, existe toujours. Et la dernière fois qu'elle a émergé, c'est maintenant. Elle est de retour. Et je pense que c'est pourquoi nous voyons tant de chercheurs qui ont indépendamment découvert ces traditions. Et nous savons maintenant que c'est très puissant dans le monde. 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Et bien sûr, nous voulons la retrouver aujourd'hui. Et donc il y a cette nouvelle renaissance avec le développement de la physique quantique, la découverte de ces cultures mystiques chamaniques anciennes, et puis avec les mathématiques du cœur, comprendre que le cœur est un cinquième composant du cerveau. Nous venons juste de découvrir vraiment tant de choses. Donc c'est la cinquième renaissance. Et je pense que peut-être cette fois, nous y arriverons. 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Et ce cœur nous relie au cosmos.

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2: Bélier, fini les passions dévastatrices, amour tiède ou insatisfaisante. Vous avez la foi dans votre engagement amoureux.
3: Taureau, votre cœur est toujours à prendre. Vénus et Mars multiplient les rencontres. Si vous êtes célibataire, vous ne saurez plus où donner de la tête.
4: Gémeaux, en amour, vous savourez un bonheur tranquille et serein. Vous renforcez vos liens de complicité en abordant sans fausse pudeur les sujets les plus tabous.
5: Cancer, Saturne apporte la concrétisation de vos projets professionnels. Vous pouvez être amené à travailler en couple. Les responsabilités sont assumées en commun.
6: Lion, vous n'aimez guère exposer votre vie amoureuse en pleine lumière. Pour vivre heureux, soyons discrets, telle est votre devise. Il y a toutefois un juste équilibre à trouver.
7: Vierge, ce n'est pas la meilleure journée pour aller siffler là-haut sur la colline. Quelques tensions passagères méritent que vous fassiez un arrêt en gare en y portant le minimum d'attention.
8: Balance, vous attirez les difficultés par des maladresses. À vous de faire pencher la balance du bon côté en rectifiant vos erreurs.
9: Scorpion, si vous n'avez pas encore fait votre déclaration, pas fiscale mais amoureuse, l'instant est propice. Vous partez pour un tour de carrosse qui ira bien au-delà de minuit.
10: Sagittaire, à la manière d'un instrument de musique, l'harmonie se travaille afin que la partition soit élégante et jouable. Les concessions font aussi partie du grand orchestre de l'amour.
11: Capricorne, la vie de couple n'est pas une compétition. Il n'y a pas de médaille à gagner en voulant dominer. C'est ensemble que vous accédez à la première marche du podium.
12: Verseau, accordez-vous un temps de relaxation et de détente. Cela vous fera un bien fou. Ne tournez pas le dos à quelques heures de repos.
13: Poisson, les remises en question ne sont pas votre tasse de thé, mais sont nécessaires si vous ne voulez pas rester seul sur le bord de la route.
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Bonsoir mesdames, mesdemoiselles, messieurs, bienvenue sur le plateau d'avenir de pour le plateau TVM3 pour le pour la émission Parlez-moi d'avenir, je vais y arriver. C'est le début, je bafouille déjà, ça va bien. Bon, au revoir, bonne soirée, bonne nuit, je m'en vais. Non, on va rester là 2 heures ensemble, on va se calmer. Puis on va effectivement vous dire différentes choses comme que vous connaissez déjà. Alors les premières, vous savez, notre ligne 0900 900 993 est ouverte. Vous pouvez appeler dès à présent. Faites le 1 si vous voulez, après le 1 si vous voulez être avec moi ce soir en direct. Faites le 2 si vous voulez être avec un ou une de nos amis à l'arrière, là en bas de votre écran, ou le 3 si vous ne voulez pas choisir une des personnes qui est là en bas, vous ne savez pas qui, vous faites le 3. Vous savez aussi parfaitement que, donc vous pouvez nous appeler sur cette ligne, mais vous pouvez aussi vous inscrire au concours TVM3, qui vous permet quoi? Donc de remporter une place de consultation, c'est-à-dire vous allez pouvoir poser des questions sans payer quoi que ce soit, sauf un franc pour vous inscrire, c'est le prix du transport comme un timbre. Si vous inscrivez par Internet, je vais y arriver. Si vous inscrivez, c'est pas ma soirée aujourd'hui, j'ai l'impression. 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Si vous voulez, donc ça vous coûtera 1 franc le SMS. Si vous ne voulez pas utiliser les SMS, vous pouvez bien sûr aussi vous écrire sur une carte postale ou sur une feuille de papier que vous glissez dans une enveloppe, que vous envoyez à concours TVM3, Parlez-moi d'avenir, case postale 285, ça c'est important, 1024 écus blancs, sinon ça n'arrivera pas dans la bonne case, et on n'aura pas votre courrier. Mettez un timbre aussi, affranchissez cette lettre, et mettez votre prénom et surtout un numéro de téléphone où on puisse vous joindre facilement. Et puis vous glissez ça dans une boîte aux lettres, et puis ça nous parviendra dans les jours suivants. Et ainsi, vous ferez partie, les cartes postales ou les lettres feront partie intégrante du tirage au sort. Voilà. Donc, qu'est-ce que vous gagnez? Lorsque vous êtes tiré au sort, on vous appelle et on dit, voilà, vous avez gagné le concours. Vous pouvez, est-ce que vous êtes prêt à passer ou prêt à passer à l'émission en ce moment, qui a lieu en ce moment? Si oui, sinon, c'est pas grave. Ça arrive qu'on soit occupé, on reporte, il n'y a pas de souci. Vous allez peut-être dire, écoutez, quand c'est que telle et telle est là, rappelez-moi à ce moment-là, et puis on vous rappellera à ce moment-là, parce qu'on peut comprendre si vous avez, je ne sais pas, des visites ou vous êtes au restaurant, c'est difficile, bien sûr, de parler. Donc là, aucun souci, on reporte jusqu'à la prochaine fois, et vous ne perdez pas votre place, elle est simplement déplacée. Et on prendra quelqu'un d'autre, bien sûr. Donc n'hésitez pas, franchement, à vous inscrire, c'est un beau cadeau, c'est un très joli cadeau que vous fait la production de TVM3, qui vous permet ainsi d'avoir une consultation avec 0 francs à dépenser pour la consultation. C'est juste les 1 franc ou les 1 franc 20 d'affranchissement que vous allez payer. Voilà. Très bien. Alors, je voulais aussi revenir sur différentes choses. Bien sûr que quand on lance quelque chose, il y a des gens qui appellent, il y a différentes questions, il y a des interrogations, il y a des choses que peut-être qu'on n'a pas encore précisées, que je vais vous préciser ce soir. Vous vous souvenez que au début de semaine, je vous ai parlé de la force, donc je ne sais même plus comment on l'appelle, pour la communication, c'est-à-dire la force d'intention, voilà, je vais y arriver, franchement, la force d'intervention collective, merci, on met un panneau, comme ça on me rappelle. Donc, cette force d'intervention collective, je vous rappelle, qu'est-ce que c'est? Donc, c'est qu'on va se mettre, je vais par exemple vous dire, voilà, maintenant on a un monsieur tel et tel, qui a tel et tel problème, et on va tous fermer les yeux, pensez à cette personne en ayant le prénom, et je vous dirai aussi où elle habite. Donc on ne va pas donner l'adresse, rassurez-vous, mais on va dire à Genève, à Zurich, à Lausanne, à Fribourg, à Goumont-le-Jus, à Échallens, bref, on va dire juste l'endroit, pour que nos pensées, notre force collective et surtout notre force objective et sympathique, on va dire, et bienveillante, va aller dans cette direction pour aider la personne en question, quel que soit le problème. Alors,
je vous rappelle, n'appelez pas pour dire est-ce que je vais partir à Paris ou est-ce que je vais partir à Londres. Alors j'aimerais qu'on m'aide. Non, ça c'est pas des choses importantes. Les choses. Alors toute chose est importante, on est d'accord, mais il faut quand même un peu, voilà, déterminer ce qui est prioritaire ou pas. Donc la maladie, le travail, l'argent. Alors aussi l'argent, si vous dites ah j'ai pas assez, il manque 50 francs pour la fin du mois, ne nous appelez pas, on ne pourra pas faire grand chose. Mais si vous êtes quelqu'un qui est en grande difficulté d'argent, qui avait vraiment des gros problèmes et puis que vous dites mais est-ce que je vais m'en sortir, est-ce qu'on peut m'aider, ça on peut. On ne peut pas non plus, comme j'ai dit l'autre jour, vous faire gagner dans une loterie quelconque. Hein, c'est, bah, j'aimerais bien qu'on me donne la force d'intuition pour pouvoir gagner un jeu. Non, ça ne marche pas. En haut, l'argent, il rentre pas en matière. Hein, donc sachez-le, si c'était comme ça, ça ferait longtemps que j'aurais gagné aussi. Hein, donc ça ferait très très longtemps que j'aurais gagné chaque semaine et puis je serais parti faire le tour du monde. Non, dans l'argent, ça ne fonctionne malheureusement pas. On aimerait bien, mais ça ne fonctionne pas. Donc, c'est ce que je voulais aussi vous dire, parce qu'on a eu une question d'une personne qui disait « Ah, vous allez faire ça toutes les missions ?» Non, on va faire ça en début de chaque émission. Alors, je ne sais pas si on fera une, deux ou trois personnes, ça, j'ai encore pas l'information, mais on fera en début, après que j'ai présenté la ligne, le concours, on va commencer par cette force collective d'intention pour aider une ou deux personnes. Et après, on reprend le cours normal de l'émission. C'est juste au début, ce n'est pas toute l'émission. C'est complètement gratuit. Vous n'avez rien. Alors, vous allez téléphoner au répondeur. S'il n'y a personne, c'est mieux le répondeur. Vous dites, je m'appelle X. Voilà, je dis n'importe quoi. J'ai mon mari qui n'est pas bien. Est-ce qu'on peut, qu'il a des gros soucis de santé. Je ne sais pas, il est hospitalisé. Ou, voilà, décrivez un peu. Décrivez aussi qu'est-ce qu'il a. Je ne sais pas, alors je ne veux pas parler de maladie, mais au téléphone, vous pouvez, on verra comment on dira nous. Il a ceci, cela, qu'on sache exactement qu'est-ce qu'il a. Et ensuite, en début d'émission, je vais dire, voilà, on va faire cette force d'intention collective pour X. Maintenant, fermez tous les yeux, puis en même temps, pendant 30 secondes, une minute, on va envoyer des bonnes ondes et des choses comme ça vers la personne. Voilà, ça ne coûte rien, puisque vous appelez sur un répondeur, et ensuite on va faire ça, que vous appeliez ou qu'on vous fasse l'intention, ça ne coûte, c'est gratuit, ça ne coûte rien, rien, rien, rien, rien du tout. Donc ne vous inquiétez pas pour ça. Et puis, je disais, je ne sais plus ce que je disais d'ailleurs, bon, je crois vraiment que je vais y aller, hein, si ça continue. Donc ça peut être pour plein de choses, oui, ça peut être, je sais pas, on veut une naissance, ou bien on n'arrive pas à tomber enceinte, on peut aider, on a les poursuites qui nous harcèlent, on n'en peut plus, voilà, on peut faire plein de choses. Et puis, qu'est-ce qu'on a encore? Je ne sais plus, je vais vous dire, parce que j'ai quand même le texte ici, je crois, sauf erreur, parce que j'oublie toujours des choses. Ah, il est là. Je vais voir juste ce qu'ils me disent, parce que je sais que j'oublie tout le temps des choses. Alors, qu'est-ce qu'il y a encore? Donc, on a parlé. Alors, il y a l'amour, bien sûr, la famille, le travail, les finances. Pour un examen, vous dites, tiens, je dois aller faire un examen à l'université, je dis n'importe quoi, ou bien vous avez votre petit-fils qui va passer un gros examen, on peut aider. Si c'est un examen médical, même chose, un projet, un nouveau départ. Un animal aussi, voilà, j'oublie toujours les animaux, et pourtant une décision importante, le besoin de retrouver confiance après une période psychologique difficile, ou simplement le souhait d'appeler le soutien à quelqu'un, simplement. Alors vous pouvez le faire pour vous-même aussi, vous pouvez dire « je ne suis pas bien, est-ce que vous pouvez faire quelque chose pour moi ?» On peut le faire pour soi-même, et vous pouvez le faire bien sûr pour d'autres, mari, compagnon, père, mère, fils, fille, petit-fils, cousin, cousine, collègue de travail qui a des soucis en ce moment, pourquoi pas. Donc je répète, c'est gratuit. C'est en début d'émission et après, on reprend le cours normal de l'émission. Ce n'est pas... Sauf que j'oublie quelque chose à vous dire, mais ça ne me revient pas. Encore, il y avait quelque chose encore qu'on m'avait dit. Je ne sais plus. Je vous le dirai la prochaine fois ou après la pause, si jamais. Donc voilà. Donc n'hésitez pas à vous inscrire. Et bien sûr, voilà, on prendra en compte. Alors... Si on a, je dis comme ça, si on a beaucoup, beaucoup, beaucoup d'appels, on ne pourra pas tous les faire le même soir, on va répartir. Donc c'est peut-être qu'on fera un ou deux ou trois le premier jour, un ou deux ou trois le suivant, puis on va, voilà, on peut pas faire, on va pas faire 15 minutes de ça. Donc c'est encore une fois,
tout au début de l'émission. Et on ne fait pas, on nous a aussi dit, est-ce que vous faites une soirée spéciale d'intention collective? Pour l'instant, non. Donc on le fait en début d'émission, en point c'est tout, et après, dès que ça c'est fini, ben, on reprend les questions normales et de nos téléspectateurs et téléspectatrices, sans souci, voilà. Je crois que j'ai plus ou moins tout dit, hein. Donc effectivement, hein, je reviens sur les animaux, hein, les animaux que j'adore et que j'aime bien, c'est drôle que j'oublie ça, mais c'est très important, on peut avoir son chat qui est très malade, son chien. Alors, sachez que l'intention collective, ça ne fait pas des miracles et ça ne guérit pas forcément, hein. Ça peut aider, ça peut redonner de la force. C'est le but. Ça peut faire sortir quelqu'un d'un mauvais pas, mais ça ne peut en tout cas pas faire des miracles et puis dire « Tiens, j'avais cette grosse maladie, ça y est, je ne l'ai plus. » Si ça arrive, on est content. Mais notre prétention n'est pas de guérir, c'est vraiment d'aider surtout dans les énergies, la personne qui en a peut-être besoin, qui est à plat, etc. Vous savez, je pense que je n'ai rien à vous apprendre. Hein. C'est quand on est, je sais pas, hospitalisé, qu'on n'est pas très bien, ben les énergies elles sont basses. Si on a besoin de force, ou à la maison, hein. Ça peut être qu'on est très très mal à la maison, voilà, comme j'ai dit, psychologiquement ou autre. Donc ça aussi c'est important. Le but c'est d'aider, et on va le faire tous ensemble, et ça c'est formidable, parce qu'encore une fois, je connais ça de par ma famille, je ne veux pas tout répéter ce que j'ai dit l'autre fois, j'ai une maman qui faisait ça, mais eux ils faisaient des prières, ça c'est pas tout à fait la même chose. Alors l'important, je vous expliquerai à mesure quand on les fera, vous dites le prénom de la personne. X, l'autre fois j'avais pris l'exemple de Paul, mais c'est un exemple. Paul, que tu ailles mieux, que tout se passe bien pour toi, je t'envoie des ondes positives, des bonnes énergies, et vous pensez ça plusieurs fois. Et une personne, c'est important.

0: endroit où se trouve la personne. Si par exemple elle est à Berne, je dis n'importe quoi, à l'hôpital, eh bien on nous dit il est à l'hôpital X, dites le nom de l'hôpital, l'hôpital c'est encore mieux. On ne le dira pas à l'antenne, ne vous inquiétez pas, on dira l'hôpital à Berne. Il est à l'hôpital à Berne, il est hospitalisé là-bas pour qu'on sache où envoyer cette onde bénéfique, cette onde positive. Voilà, tout ceci, c'est vraiment encore une fois, mille fois, dix, cent mille fois, dans le but d'aider les gens. Il n'y a aucune... Il n'y a aucune connotation commerciale ou quoi que ce soit. Hein. Donc voilà, donc n'hésitez pas, inscrivez-vous, et je répète, plutôt l'après-midi, et c'est sur répondeur. Hein. Voilà, s'il y a quoi que ce soit, à la limite, laissez votre numéro de téléphone s'il y avait une question, parce qu'on ne saura pas vous joindre. Vous pouvez très bien dire, voilà, j'aimerais pour Paul, qui est né le temps, qui est hospitalisé à Berne, puisque j'ai pris cet exemple. Alors, il a ceci, ceci, cela comme maladie où on lui a diagnostiqué ceci, cela. Voici mon numéro, 0, puis vous donnez votre numéro. C'est encore mieux, parce que si on a un doute ou un problème, parce que si on ne peut pas vous joindre, ça sera compliqué. Mais s'il n'y a pas besoin, on ne va pas l'utiliser, ne vous inquiétez pas. Mais tout d'un coup, on se dit, mais qu'est-ce que... On n'a pas bien compris ce qu'il a, est-ce que c'est ceci ou cela, ou plutôt ceci, ou parce que des fois, les choses peuvent être confuses, ou on est dans l'émotionnel, et puis on ne dit pas correctement ou pas bien, pas bien les choses, donc on vous rappelle, et puis on dit, écoutez, c'est quoi qu'il a, votre mari, qu'on va faire. Alors il a ça, ça. Ok, alors comme ça on sait, c'est important, parce que si on fait une force d'intention collective, il faut qu'on ait ces renseignements-là. Et puis aussi, je l'avais dit la dernière fois, je crois que c'était mardi quand je suis venu, pas de faux nom. Dites vraiment le vrai. Si vous donnez un faux nom, ça n'ira pas, les énergies n'iront pas vers la bonne personne, ça se perdra ailleurs. Dites bien, s'il s'appelle Paul, c'est Paul. Et la date de naissance, il faut qu'elle soit exacte. Et s'il est à Berne, parce que vous dites, oula, je ne veux pas trop dire, il est à Genève, ça ne marchera pas. Donc, vrai prénom, vraie date de naissance, et vrai endroit où il se trouve. Il est à la maison à Fribourg. Ok, il n'y a pas besoin de plus. On n'a pas besoin de l'adresse, ni du numéro de l'adresse, ni rien d'autre. Et le téléphone, bien sûr, si vous le donnez, on ne va pas le dire à l'antenne. C'est normal. On ne veut pas que tous les téléspectateurs vous appellent. Ça sera que pour nous. Et puis, quand l'intention sera faite, on va effacer le message. Donc, on ne le gardera pas. Si vous avez besoin de refaire un autre message pour quelqu'un d'autre ou pour vous-même, vous pouvez nous rappeler. Hein. Voilà. Donc, on ne pouvait pas dire aussi deux semaines plus tard, oui, je vous envoie un message, refaites quelque chose, on l'aura plus. Donc il faut chaque fois rappeler, téléphoner. Et puis ça, c'est le prix d'un appel local. Hein. Donc ça, il n'y a aucun. Voilà, il n'y a pas de dépense. Pour ça, je vous ai dit, c'est un 021. C'est le 021-694-2400. Donc c'est un 021. Donc vous pouvez laisser. Comme c'est pour ça que je disais, il n'y a pas de coût. 10 centimes pour l'appel, je ne sais pas combien coûte un appel aujourd'hui, c'est les appels normaux comme quand on appelle quelqu'un d'autre. D'accord, voilà. Ok, je crois que j'ai fait un bon tour, on vous a mis des panneaux aussi, ça expliquait les raisons et pourquoi on va faire ça. Alors, c'est une tentative qu'on fait, hein. Si vraiment... et puis, ce que je vous engage aussi, ça c'est aussi sympa pour nous, pour nous et pour tous les gens qui vont participer, je reprends toujours même cet exemple de Paul à Berne, né le temps. J'espère que ça n'a aucune ressemblance. Si une ressemblance était faite avec quelqu'un, elle est fortuite. Hein, donc c'est vraiment un exemple. Mais par exemple, tout d'un coup, deux semaines après, vous dites, oh là là, mais il va mieux, ça va bien. Dites-le nous, ça nous fera plaisir d'écouter ce qu'on a fait l'autre fois. Génial, ça a bien aidé. Bon, il est toujours hospitalisé. Les maladies qu'il a, il les a plus ou elles sont moins fortes, mais il se sent mieux, il a repris du poil de la bête, ça nous fera plaisir de nous tenir au courant de ce qui se passe. Ça c'est aussi sympa de nous. Alors, il n'y a pas d'obligation, hein. Bien sûr, notre but, ce n'est pas d'avoir les fleurs et les lauriers de ce qu'on a fait, mais de temps en temps, si on a un petit... Oui, ce qu'on a fait, c'était bien, ça nous encourage à continuer, et surtout, on sait que ça marche bien. Donc voilà, donc n'hésitez pas à nous donner des petits retours par rapport à cela. Donc là aussi, soit vous pouvez le dire à l'antenne, soit vous pouvez le dire aussi en appelant, en laissant votre réponse sur le répondeur, aussi la même chose. Hein. Voilà, eh ben, je crois que j'ai fait un bon tour, et puis effectivement, il y a quelqu'un qui arrive sur la ligne, donc sur le plateau avec le téléphone. Bonsoir monsieur.
1: Mais bonsoir monsieur, comment il va?
0: Mais il va bien. Alors je
1: m'arrête. Dis donc, il est réchauffé, hein, parce qu'il faisait froid en Gruyère l'autre jour.
0: Oui, mais là, je suis...

0: sur le plateau, là, il fait. il est là, sur le plateau, ça va, il fait même plutôt chaud un petit peu. Hein, voilà.
1: Bon, tant mieux alors.
0: Non. Et puis chez vous, il fait froid?
1: Ouais, alors il commence à s'y casser. Hein.
0: Ouais, c'est fini l'été.
1: C'est fini, ouais, effectivement. Je suis en vacances, comme vous le savez, donc j'ai
0: Ah oui, c'est juste. Bon.
1: J'ai de la chance. Ouais.
0: Bien, dites-moi, qu'est-ce que je peux faire pour vous?
1: Je vous rappelais par rapport à la situation de la dernière fois, par rapport à nos soucis là, et j'aurais voulu savoir simplement, pas en disant trop parce que voilà, mais simplement si notre hiérarchie est passée là où je travaille, on va dire, et puis oui. A donné un avertissement ou un congé à quelqu'un, à comme vous le voyez.
0: Ah, donc, ok. Donc vous parlez pour cette personne-là, en fait, hein, d'accord, ok.
1: Oui.
0: D'accord. Ouais, j'allais vous dire, c'est pour le travail ou c'est pour la maison, mais vous l'avez dit, c'est pour le travail, hein, effectivement. Alors, ok, un chiffre entre 1 et 6, s'il vous plaît.
1: 4, s'il vous plaît.
0: Oui.

0: C'est le temps de manger des fondues maintenant. Ça recommence.
1: Ouais, ça commence. La prochaine fois que vous passez à Bulle, on se
0: fera signe. Vous m'offrez une fondue.
1: Ouais, on ira dans le... On n'a pas le droit de le citer, non. Mais dans le fameux petit truc où ouais. vous aimez bien.
0: Où j'ai été une ou deux fois, avec de la famille.
1: Voilà. Ouais. Exact.
0: Bon, écoutez...
1: Madame sera contente.
0: Oh oui, certainement, elle aime bien manger aussi. Écoutez, c'est vrai qu'il y a quelque chose qui s'est passé, et puis il y a la carte plutôt de l'avertissement. Alors, c'est l'avertissement un peu ce qu'on appelle de dernière. Il y a peut-être déjà eu des autres choses avant, ce qui veut dire, c'est comme si cette personne avait un avertissement, et puis on lui dit, bon, voilà, c'est un avertissement, mais ce n'est pas encore la porte. Hein. Donc après, on voit quand même qu'il continue et tout ça. Mais c'est un petit peu limite. C'est comme si, pardon, c'est comme si on disait que voilà, c'est ce qui s'est passé avant, plus ces derniers temps. Eh bien, c'est un petit peu la dernière qui sonne. Voilà. Mais il ne va pas quitter l'entreprise. En tout cas, il ne va pas quitter le lieu. Mais ouais. c'est tout juste, quoi. Donc il y aura quand même, je pense, d'après mon ressenti, ce que me disent les cartes, une sorte ou un genre ça sera peut-être pas... Ouais, c'est un genre d'avertissement, disons oui. Alors, je ressens plus, mon cher Dodd, un avertissement verbal, en disant, mais écoutez, il faut faire attention. C'est pas qu'on va lui faire une lettre en disant, ouais, ceci, cela, puis c'est la dernière. C'est pas ça. Je ressens plus comme quelqu'un qui va le contacter, la direction, qui va lui dire, écoutez, on a su ceci, on a su cela, il y a ceci qui va pas, ce qui va pas, ça ne va pas. Maintenant, il faut prendre les choses en marche, monsieur, et... tenir, sinon malheureusement bah, ça ira plus loin. Donc il va être averti plus ou moins plus verbalement. Voilà. Ok ?
1: D'accord. Parce et puis, que ça. Comment on va dire ça ? Pour rester dans les bons mots, ça fait craindre certaines personnes, on va dire, que cette personne reste dans. Cette maison, on va dire, et puis du coup, ça donne des mauvaises tensions par rapport à ces soucis qu'il y a eu avant, maintenant, etc.
0: D'accord. Donc vous dites qu'il y a certaines personnes qui craignent qu'ils restent, en fait, c'est ça ?
1: Ouh,
0: voilà.
1: Ouais.
0: Alors
1: puis,
0: après,
1: il y a encore des départs. Après qu'il y a de nouveau des départs. Quoi.
0: Alors après, moi, ça, je ne le ressens pas, mais c'est quelque chose que je pense. Il n'y a pas de mise à la porte, mais il peut être déplacé aussi, ailleurs.
1: Ouais,
0: ça, c'est pas une perte, c'est pas une perte d'emploi. On le dit, bon, maintenant, vous allez vous occuper de tel magasin, et puis ils mettront quelqu'un d'autre. Ça, c'est possible aussi, mais je ne peux pas le confirmer. Hein, mais il prend, je n'ai pas senti qu'il... Alors, il est limite hein, que de perdre le poste, mais il ne va pas être envoyé. Mm-hmm. Il sera... Alors, où il va rester, et puis il tâchera

0: faire, où il va essayer d'améliorer les choses, ou il sera carrément donc déplacé dans un autre magasin. Voilà. L'autre personne, c'est aussi quelqu'un de la même boîte.
1: Exact, oui.
0: Donc, c'est aussi responsable, quelqu'un de responsable aussi.
1: Oui.
0: D'accord.
1: Exactement, c'est les deux responsables aussi.
0: Mais le plus haut, c'est A.
1: Le plus haut, c'est A, oui.
0: Ouais.
1: Donc voilà. Deux. Bon, on va voir la suite par rapport à ça.
0: Ouais.
1: Est-ce qu'on a encore le temps pour voir le côté financier?
0: Mm-hmm. Mais vous voulez que je regarde pour N quand même aussi? Ou pas?
1: Non.
0: D'accord. D'accord. Alors, le financier pour vous. D'accord. Très bien. Mais vous m'aviez dit aussi que, la dernière fois, que avec ce travail, ça va quand même mieux, côté finance, quand même, franchement. Ben, c'est normal, hein?
1: Oui, comme vous avez dit la dernière fois, ça met du beurre dans les épinards.
0: Alors, entre 1 et 6, s'il vous plaît, pour les finances.
1: Le 4, s'il vous plaît.

0: franchement. Alors, c'est magnifique. Enfin, les cartes disent que petit à petit, vous allez vous sortir de ces ennuis. Donc, ça va vraiment vers l'amélioration, la progression positive. Et que, voilà, le passé, ben, tant mieux, hein, va être derrière. Alors, on le sait, et puis les cartes le disent aussi, ça ne va pas se faire en 15 jours. Il faut encore du temps. Et puis, petit à petit, non. Vous devez rattraper des choses, certainement. Et puis, ouais, il vous faudra un peu... Oui. Moi, je compterais presque une bonne année, presque, en fait, en tout, hein. Et ouais. peut-être même plus, mais en tout cas une année pour sortir du gros marasme, et puis après, on voit que vous allez pouvoir respirer, et puis bon, voilà, quelqu'un disait que qui paye ses dettes s'enrichit, et c'est vrai, parce que ça veut dire qu'on doit plus, on doit moins, et puis on a plus d'argent pour vivre ou pour soi. Donc c'est clair que pendant une année, en tout cas, vous allez devoir faire des efforts, faire attention, parce que vous devrez payer ceci, cela, ceci, et plus rattraper certaines choses. Mais après, quand ça sera un peu plus... quand ça sera remboursé, ou en tout cas les trois quarts remboursés, bah, vous allez pouvoir respirer. Et puis, moi, je vous vois vraiment dans une meilleure situation financière dans quelques temps. Voilà, super. Je suis content pour vous. Franchement, je suis content parce que c'est... l'argent, on dit que c'est le nerf de la guerre. Il faut de l'argent pour vivre. Il faut pas vivre pour l'argent, c'est sûr. Mais quand on en a un petit peu, il contribue quand même au bonheur. Hein. Voilà. Ok. Autre chose?
1: J'ai pas le droit de le dire là, mais je vous rappellerai à l'arrière quand vous êtes connecté par rapport à un reportage que j'ai vu par rapport à la dernière discussion qu'on a eue à l'arrière là-dessus. Bref.
0: Je sais pas de quoi vous parlez, j'ai pas compris.
1: Par rapport à ce qu'on a parlé à l'arrière la dernière fois. Par rapport aux factures et tout ça, je vous rappellerai à l'arrière.
0: Okay. Parce que
1: j'ai vu un truc, mais on n'a pas le droit de le dire.
0: Non.
1: Mais voilà, je vous le dirai quand on est connecté derrière.
0: Il n'y a pas de souci.
1: Est-ce que vous voyez que je pars tout prochainement voir ma maman?
0: Ah, voilà, d'accord. Vous pouvez me redire sa première lettre?
1: Alors, c'est L. Elle est de 57.
0: Très bonne année. Alors, est-ce que vous aimeriez pouvoir y retourner?
1: Oui.
0: Cette année encore ou l'année prochaine ou...
1: Idéalement encore cette année.
0: Encore cette année.
1: Ça va être un peu short la semaine prochaine, mais j'ai encore le droit à un petit peu de vacances entre deux.
0: Bon. Donc, Vous iriez quoi, quelques jours comme ça, 3, 4, 5 jours ou
1: Quelques jours.
0: Vous, c'est vrai que je ressens que ça vous... C'est normal, c'est votre maman, ça vous fera du bien, mais ça lui fera du bien aussi à elle. Je pense qu'elle sera contente, effectivement. Mm-hmm. Donnez un chiffre entre 1 et 6.
1: Le 3.
0: 3.

0: Vous avez trop réfléchi, il faut recommencer, parce que je vois que vous avez hésité. Alors,
1: pardon.
0: Voilà, il faut me dire vraiment le premier qui vous vient à l'esprit.
1: Ouais, ouais.
0: Alors, est-ce que vous allez y aller, un chiffre entre 1 et 6?
1: Alors, le 5, s'il vous plaît.
0: Le 5, oui. 2, 3, 4, 5. Parce que je ressentais que vous avez pensé à un autre, mais vous avez dit le 3, c'était...
1: Oui,
0: Donc voilà. Mais ça arrive, c'est pas grave, on recommence.
1: 1,
0: 4, 5. Vous avez des vacances quand après? Au mois d'octobre?
1: Le novembre. Décembre. Pardon.
0: Décembre.
1: Après, là, j'attaque la dernière ligne droite, comme on dit, après les vacances.
0: Ouais.
1: Après, ça va vite s'enchaîner.
0: Alors, ça dit oui, mais avec... Alors, comme est la carte du retard, est-ce que ça sera janvier plutôt que décembre ou fin décembre? Mais parce que ça dit oui, vous allez y aller, mais il peut y avoir... Alors, est-ce que c'est pour raison financière ou que c'est pour raison, je ne sais pas, autre ou de travail, que c'est comme si ça se retardait un petit peu. C'est pas long, c'est pas 6 mois, c'est... un mois ou quelque chose comme ça. Moi, je vous vois plus partir en tout début d'année.
1: Ouais, d'accord.
0: Dommage, il fera froid. Okay. c'est pas dit, parce qu'avec les températures et le changement climatique qu'on a, des fois, maintenant, il va faire soleil en janvier et puis de la neige au mois de juillet. Non, j'en sais rien. Bon, mais vous allez y aller avec... C'est quoi? Alors, je ne peux pas le garantir parce que les dates, les avances ou les retards, c'est toujours compliqué pour nous. Mais les cartes sembleraient dire qu'il y a quelque chose qui va bloquer. Peut-être parce que vous ne pouvez pas, je ne sais pas pour quelle raison, partir tout de suite. Et que ça serait un peu reporté, un peu plus... Moi, je le vois assez plutôt début d'année. Voilà. OK?
1: Ouais, ouais, d'accord. Ouais. Est-ce qu'on a vite le temps de faire la dernière question
0: pour... Allez, dernière question pour vous. Après, on va partir à la publicité. Dites-moi.
1: Exact. Par rapport à la situation du loyer,
0: oui.
1: Est-ce que j'ai été, comme vous savez, l'autre jour à la commission, est-ce que vous voyez que dans le mois de novembre, après le premier, est-ce qu'ils vont me refaire un bail?
0: Alors, je ne sais pas si j'ai tout compris. Donc vous voulez dire s'ils vont refaire un bail, vous dites?
1: Oui, parce que là je suis en sursis.
0: Ouais.
1: Parce qu'ils m'ont... Parce que du coup, ils ont estimé qu'ils n'avaient pas le droit de virer comme ça, comme vous m'avez dit.
0: Ouais.
1: Et puis du coup, ils m'ont mis un sursis avec certaines choses à mettre en place que j'ai mis d'ailleurs.
0: D'accord.
1: Et du coup, à partir du premier, si tout se passe bien, en principe, ils seraient forcés à faire un bail de une année
0: d'accord.
1: à nouveau.
0: J'ai compris. Donc savoir s'ils vont refaire ce bail. Donc en fait... J'ai compris, vous parliez d'une sorte de mise à l'épreuve. Donc en fait, pendant tout septembre et octobre, ils vont observer si les choses se passent bien, qu'il n'y a pas de plainte et de choses comme ça, c'est ça?
1: Exact, oui. Ouais. Et puis, on va dire, le voisin qui est payé
0: oui.
1: à la fin de la cinquantaine, si jamais.
0: Oui. D'accord. Donnez-moi un chiffre entre 1 et 6.
1: Le 4, s'il vous plaît.
0: D'accord. Je vais te baisser.
1: Non, Milou, stop.
0: Alors, Milou, qu'est-ce que tu fais? Voyons.
1: il vous salue.
0: Il vous salue. Il a remué les oreilles et la queue, c'est ça?
1: voilà. Vu que vous le connaissez.
0: Oui, absolument. Bon. Vous me le passerez après au téléphone.
1: vous savez que dans la région, on ne va pas dire où je suis, hein, mais il est connu comme le loup blanc. Hein.
0: Voilà. Mais si vous me le passez, après je lui demande, Milou, qu'est-ce que tu as comme question? Ouf. Bon, écoutez, moi je vois quand même, soyons sérieux, je vois quand même une continuité. Donc pour moi, le bail va être reconduit, c'est-à-dire il va être refait. Ça devrait jouer vraiment. C'est vrai que vous l'avez dit, vous êtes en sursis, c'est marqué là, mais ça va bien se passer. C'est toujours la même chose.

0: C'est certains voisins qui sont plus enquiquinants que d'autres, et c'est à cela qu'il faut faire un petit peu attention. Moi, je dirais, j'aime pas le mot hypocrisie, mais ou quand des gens, il faut. Moi, je dirais que essayez pendant septembre-octobre, pendant que vous êtes à l'essai, surtout de ne pas vous prendre la tête, le chou avec ce fameux voisin. Vous le voyez, ah bonjour, bonjour, soyez un peu, excusez-moi,
1: C'est ce que j'ai
0: faux-cul.
1: fait ce matin. C'est ce que j'ai
0: Super,
1: fait ce matin. Ce matin,
0: super.
1: j'ai fait un peu les proximes et puis j'ai dit salut. Et
0: Voilà.
1: puis
0: Vous
1: c'est
0: dites
1: tout.
0: salut,
1: Ouais.
0: et puis une fois que vous êtes retourné, comme moi je fais, je dis quel con celui-là, mais vous ne le montrez surtout pas, je suis désolé de dire ça, mais
1: On n'a pas le
0: vous
1: droit de
0: voilà.
1: le dire.
0: Des fois dans la vie, malheureusement, j'ai horreur de ça, j'ai toujours détesté ça, mais j'ai été dans des fois dans des boulots où le chef était un triple con, et puis on a dit, ah oui, bonjour, ah, ça va, puis après je dis, mais quel con celui-là. Voilà. On le fait tous, hein, on le fait tous, mais avec ce voisin ou ces voisins qui vous enquiquinent, soyez sympa, oui, bonjour, vous allez bien. Il va se dire, ils vont, parce qu'eux-mêmes vont se dire, tiens, c'est bizarre comme il nous parle. Il a, bon. Et puis, ça va quand même influencer si tout d'un coup le chien aboie, ils vont dire, ouais, bon, on va pas, allez, on va rien dire. Donc, ça, il faut mettre les chances de votre côté. Soyez un peu, j'aime pas le mot faux-cul non plus ou hypocrite, mais soyez, voilà, montrez-leur que vous ne leur en voulez pas, vous en fichez, et vous verrez que ça va aider pour qu'on vous renouvelle le bail aussi, c'est ça. Mais vous avez bien fait, si vous avez, voyez, je ne le savais pas, mais vous dites que vous l'avez déjà fait ce matin, donc vous avez déjà dû entendre avant ce soir que c'était bien de faire ça. C'est mieux, vous savez, dans la vie, je n'ai pas de leçon à donner, c'est mieux de se mettre ses ennemis de son côté que contre soi. Quelqu'un disait, j'ai vu ça dans un film, qui disait, il vaut mieux. C'est bien d'avoir ses amis proches, mais ses ennemis encore plus proches. Vous savez pourquoi? Pour les tenir à l'œil. Voilà.
1: Ouais, c'est ça. Exact,
0: Ok,
1: exactement.
0: on a fait le tour, mon
1: Ok,
0: cher.
1: voilà. On a fait le tour, je vous remercie beaucoup et puis
0: Bah
1: ben si jamais je vous
0: vous
1: rappellerai à
0: m'appellerez
1: un
0: à
1: moment
0: l'arrière et
1: donné
0: puis
1: quand vous êtes connecté derrière.
0: on regardera pour le
1: Voilà.
0: détail. Pas de souci, mon cher. À bientôt.
1: Voilà.
0: Merci beaucoup.
1: Bonne pub et puis oubliez pas de boire de l'eau. Hein. Allez,
0: Oui,
1: bonne pub et puis bonne soirée à vous, bon
0: j'ai
1: week-end.
0: ça, j'ai de l'eau. À vous aussi, merci, belle
1: Voilà.
0: soirée à vous, Julien.
1: Merci, au
0: Merci, au
1: revoir.
0: revoir. Ouais, c'est pas facile la vie. Hein. Mais c'est vrai, cette histoire d'ennemis. Hein. Parce qu'on se dit toujours, les ennemis loin, non, parce qu'on ne sait pas ce qu'ils font. S'ils sont prêts, on peut les surveiller, puis on peut parer ou contrer ces choses-là. Bien, ce qu'on ne peut pas parer, ce qu'on ne peut pas éviter, par contre, vous savez ce que c'est? La publicité qui nous arrive dans quelques secondes. Donc on va se quitter et on se retrouve tout de suite après. À tout de suite.

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Donc c'est intéressant comment cette tradition de découvrir qui nous sommes vraiment continue de vivre dans les anciennes traditions et puis dans la tradition souterraine. Ce qui est si important est de réaliser que cette tradition est si puissante que malgré d'être forcée à la clandestinité encore et encore, avec beaucoup de violence habituellement, existe toujours. Et la dernière fois qu'elle a émergé, c'est maintenant. Elle est de retour. Et je pense que c'est pourquoi nous voyons tant de chercheurs qui ont indépendamment découvert ces traditions. Et nous savons maintenant que c'est très puissant dans le monde. Nous avions une tradition scientifique mystique. Et bien sûr, nous voulons la retrouver aujourd'hui. Et donc, il y a cette nouvelle renaissance avec le développement de la physique quantique, la découverte de ces cultures mystiques chamaniques anciennes, et puis avec les mathématiques du cœur, comprendre que le cœur est un cinquième composant du cerveau. Nous venons juste de découvrir vraiment tant de choses. Donc, c'est la cinquième renaissance. Et je pense que peut-être cette fois, nous y arriverons. C'est une conscience du cœur de qui nous sommes vraiment. Et ce cœur nous relie au cosmos.

0: Voilà, on se retrouve bien sûr ensemble jusqu'à 21h50 et quelques, on sait, ça dépend des jours, 53, 55, 57. Et on se retrouve donc pour la suite de cette émission. Bien, le numéro bien sûr est toujours ouvert, 09, les lignes sont ouvertes au 0901-901-993. Pardon. Et donc, vous pouvez appeler ce numéro et vous allez tomber sur une voix qui va vous dire « Bonjour TVM3 ». Si vous voulez parler moi d'avenir, si vous voulez parler à la personne qui est en direct ce soir, vous faites le 1. Si vous voulez parler à une personne qui est à l'arrière, eh bien, vous faites le 2. Et si vous voulez encore parler à une personne à l'arrière, mais que vous ne savez pas qui prendre, vous faites le 3. Et vous verrez que le hasard, qui n'en est pas vraiment un, va vous donner une bonne personne avec qui vous allez certainement passer un bon moment. On a des professionnels qui travaillent avec nous. Ce sont tous des gens sérieux. Je vous assure, ce n'est pas quelqu'un qui a commencé la voyance à 15 jours. C'est des gens avec de l'expérience, qui ont du vécu, qui ont des bagages. D'autres plus que d'autres, il y en a qui font ça depuis 30 ans, d'autres depuis 20, depuis 15, mais c'est pas, voilà, c'est des gens qui ont, pas seulement du panache, mais qui ont vraiment l'acquisition et surtout le savoir pour pouvoir vous aider et qui travaillent de façon très sérieuse. Je vous garantis, alors encore une fois, je ne devrais peut-être pas vous le dire, mais les gens, j'aime pas non plus dire qu'ils sont triés sous le volet, j'aime pas trop ce terme non plus, mais c'est normal qu'on regarde qui c'est qui va travailler avec nous. Hein. Ça, je m'excuse, on a un petit problème de pile. Alors, il ne veut plus fonctionner. Alors, voilà, j'arrête la clim parce qu'il fait un peu froid. Donc, ce sont des gens qui sont effectivement professionnels, qui savent de quoi ils parlent. Personne ne prétend être Dieu, hein, puis personne ne l'est, moi-même compris. Voilà, donc on n'a pas la prétention d'avoir la science infuse et de tout savoir. Ce qu'on nous dit des fois, on dit « Ah, mais vous ne savez pas ça ben non, on ne peut pas tout savoir, hein, puis on ne peut pas tout ressentir. Pas... » Vous savez, la voyance, c'est aussi beaucoup de ressentis, de messages, de flashs qu'on peut avoir. Alors moi, j'ai beaucoup de messages. De temps en temps, un flash, ce n'est pas très souvent, mais ça arrive. Mais de temps en temps, c'est surtout les messages. Et puis après... Eh bien, il faut aussi trier dans ces messages, parce que des fois, on a 3-4 messages en même temps, on se dit « Oula !» Puis on va trier, puis on va aller ressentir quel est le bon pour vous. Mais, voilà, on peut pas, on n'est pas infaillible. On peut, voilà, s'il y a 3-4 messages, peut-être qu'on va pas forcément, tout d'un coup, on se trompe, puis on prend le mauvais. C'est pas qu'on va chercher comme ça à dire quoi que ce soit ou n'importe quoi, mais on va peut-être pas vous donner le bon message, ou pas de la bonne façon, ou pas complètement. Donc voilà. Mais, la voyance, c'est quand même quelque chose de très sérieux. On sait qu'il y a beaucoup de gens qui rigolent, qui disent « Oh, c'est de la bêtise !» Bon, si c'était de la bêtise, depuis le nombre d'années que ça existe, ça saurait, tout le monde aurait arrêté. C'est de la connerie, c'est pas vrai. Alors, il y en a qui font même des livres là-dessus, en disant que c'est une fumisterie, que c'est pas vrai. Alors voilà, pourtant, je vous assure qu'on ressent quand même des choses. Quand on dit quelque chose à quelqu'un, puis que 2 ans après, il vous rappelle, il me dit « Mais... » Non, de bleu, enfin, sacrément, vous m'avez dit des trucs, tac, tac, tac, c'est arrivé comme vous avez dit, on ne peut pas le deviner, c'est du ressenti, voilà. Ben, moi, je ressens qu'il y a quelqu'un qui est arrivé, on va prendre tout de suite. Oui, bonsoir madame.
1: Bonsoir, on a une micro-coupure, désolé.
0: Pas de souci, pas de souci. Alors, je suis en train de noter vos coordonnées, alors, c'est le 6, hein, la date, hein, c'est juste, hein. Le jour, d'accord, je voyais mal. Et puis ensuite, il y a quelqu'un d'autre qui est du... Voilà, je ne vais pas le dire. Voilà, oui. Je vous écoute, chère madame. Qu'est-ce que je peux faire pour vous? Je vais vous appeler Juliette ce soir.
1: Voilà. Eh bien, c'est parfait.
0: Vous êtes notre Juliette. Vous êtes notre Juliette et je serai votre Roméo. Ah, hein, c'est joli, hein, non?
1: Mais oui, c'est dans la poésie.
0: Merci, je vous écoute, chère madame. Je vous écoute.
1: Moi, je m'interrogeais sur... mon mari a perdu donc son emploi et on souhaitait voir un petit peu si vous voyez quelque chose pour retrouver, dans quel secteur, le délai, parce que là, ça commence à être un peu long malgré...
0: Ouais.
1: Toutes ces démarches.
0: Ouais. Ça fait longtemps qu'il a perdu son travail.
1: Depuis le mois de décembre.
0: Ah, depuis le mois de décembre quand même, ouais. Donc on approche de l'année. Juste, ne nous donnez pas bien sûr de choses exactes, mais ni de nom d'entreprise, mais il cherche où il était, où est-ce qu'il recherche à aller dans le même domaine ou différent?
1: Alors, plus ou moins dans le même domaine, avec peut-être plus une spécialité dans vraiment le diplôme qu'il a obtenu, quoi.
0: D'accord. Est-ce qu'on ose vous demander si c'est pas trop précis ou dans quel domaine il travaille, où il voudrait travailler, votre mari? C'est pour le ressenti.
1: Alors lui, il est spécialiste en santé, sécurité au travail.
0: D'accord. Ok. Ça me suffit. Alors. Il a déjà, je pense, fait plein d'offres et puis il n'y a rien qui a fonctionné, j'imagine.
1: Oui, alors plein d'offres, il y a, c'est des métiers qui ne courent pas la rue non plus, hein, donc
0: ouais.
1: On n'est pas sur 20 offres par mois, hein, y en a plutôt 2-3 qui sortent.
0: Ouais.
1: Et puis...
0: Bon, après, ce que je ressens avant que je tire les cartes, je suis personne pour juger, mais c'est ce que je ressens, parce que j'ai dit tout à l'heure, on a des ressentis. Le ressenti que j'ai aussi, c'est effectivement, comme c'est une spécialisation ou quelque chose de précis, c'est peut-être plus difficile à trouver. Et moi, ce que je ressentais de vous dire, avant que je tire les cartes, est-ce qu'il est prêt sans... Alors, je vais essayer de m'expliquer. C'est pas qu'il changerait complètement de carrière, mais de faire quelque chose qui pourrait ressembler, mais qui serait un peu différent. Voilà. Si la personne était bouchée, il va pas devenir pilote d'avion. C'est pas comme ça. Mais voilà, quelqu'un qui est bouché, il va dire, je trouve pas de place de boucher, mais j'ai trouvé quelque chose en charcuterie. Je dis n'importe quoi. Donc quelque chose qui ressemblerait, qui pourrait aider, parce qu'en fait, c'est ce que je ressentais. Mais on va voir ce que me disent les cartes. Donnez voir un chiffre entre 1 et 6, s'il vous plaît.
1: 4.
0: Le 4, merci. Parce que moi, je ressens que là, c'est pas, encore une fois, peut-être qu'il trouvera plus tard dans son domaine, mais c'est comme si, je ressentais comme si c'était effectivement, vous l'avez dit, un peu bouché pour l'instant. Et des fois, il faut attendre une certaine opportunité. Ouais. 4. C'est exactement ça. Il a des choses en attente.
1: Oui, il a notamment postulé la semaine passée sur un poste qui l'intéresserait bien. Et donc là, il attend. Pour le moment, il n'a pas de retour.
0: Ouais. Alors, c'est ce que je disais. Il faudra qu'il ouvre un peu, je ne sais pas comment dire, sa spécialisation, qu'il ne soit pas que ça. Et fait que, alors il peut trouver quelque chose de similaire ou ressemblant, mais qui n'est peut-être pas tout à fait pour ce ou pourquoi, ce quoi il a fait les études. Moi, je dirais, j'ai pas de conseils ni de choses à dire, mais c'est comme si je ressentais aussi de vous dire que des fois, il vaut mieux avoir quelque chose autre, mais avoir quelque chose. Et puis, quitte à... Parce que ce que disent les cartes, c'est qu'il trouverait un travail différent. Pas tout à fait ce qu'il veut. Il y a quand même quelque chose qui serait dans l'un et l'autre, qui serait semblable, mais pas complètement différent. Et dans cet autre travail, ça serait du provisoire. Quand je dis provisoire, une année, 2 ans, 3 ans, et qu'après, parce qu'il y a la carte du renouveau qui dit qu'il trouvera autre chose et que peut-être, voilà, certainement, il pourra à ce moment-là dire, non, moi, c'est quand même ça que je veux faire, et en fait, je vais quitter pour aller à cette autre place. Mais pour l'instant, s'il reste, je ne veux pas dire borné ou buté, mais qu'il reste buté sur sa spécialisation, ça va être compliqué. Voilà, c'est ce que je vois dans les cas.
1: Alors ouais, non, il est complètement ouvert
0: Alors, c'est bien.
1: À autre chose, parce que juste avant, il faisait autre chose, hein, mais il complétait avec, voilà, il avait sur son poste était sur 2 tableaux, il faisait de la formation à côté, donc il n'est pas du tout fermé à avoir un autre secteur.
0: Alors c'est marrant, bien évidemment. C'est marrant, il a fait de la formation, vous dites?
1: Oui.
0: Alors, c'est marrant parce que...
1: Il est formateur aussi. Ouais.
0: Alors voilà, mais il ne fait pas que ça. Là, où il a perdu son travail, il était formateur aussi?
1: Oui.
0: Oui, parce que ça toucherait quand même à la formation, peut-être pas comme avant, mais ça serait. C'est pour ça que j'ai dit, il y aurait quand même des choses qui ressembleraient, mais ça serait. Est-ce que c'est pas le même domaine? Est-ce que c'est autre chose? Ça, c'est pour moi difficile à dire. Mais il trouvera quelque chose, il va s'adapter, et puis finalement, peut-être au bout d'une, deux ou trois années, il va se dire, ben, je suis bien là, pourquoi pas. Alors qu'il peut effectivement, c'est pas parce que les cartes disent qu'il trouvera autre chose qu'il devra partir absolument, il trouvera, mais peut-être qu'il va dire, finalement, je reste là. Ça sera sa décision, c'est pas la nôtre, ni la mienne, ni la vôtre, ce sera la sienne. Mais je pense qu'il va trouver autre chose, mais il faut, alors s'il est ouvert à d'autres choses, c'est bien. S'il voulait absolument la même chose qu'avant, là, je vois complètement, ah, je vois que c'est quand même effectivement très, très, très, très compliqué. Mais il va trouver, c'est l'essentiel. Et c'est vrai que si, des fois, dans la vie, surtout à notre époque, si ma foi, on se dit, bon, ben, pendant quelques temps, je travaille dans un autre domaine qui n'est pas tout à fait le même que moi, mais bon, voilà, il y a quand même des similitudes, ben, il vaut mieux ça que continuer à rester, à mon avis, continuer à rester au chômage. Et puis, c'est parce que le chômage, on gagne quand même quelque chose, mais ce n'est pas éternel déjà, premièrement. Ça s'arrête à un certain moment. Et puis, moralement, ce n'est peut-être pas forcément la bonne chose, le chômage, parce qu'on se sent inutile, on se dit, oh là là, bon, c'est plus comme avant. Il y a 30 ans, le chômage, c'était presque une tare, c'était une honte. Au jour d'aujourd'hui, le chômage est rentré
1: dans... Il le vit très mal. Hein. Pardon? Ah non, lui, il le vit très très mal.
0: Ouais.
1: Il vit très mal cette situation,
0: c'est très pesant.
1: Bon. Là, il est en stage avec une structure. En fait le chômage lui a mis une mesure en place parce que bah, il était, voilà, psychologiquement, c'est trop long pour lui d'être à rien faire, il supporte pas. Donc lui, non, il demande que ça, que de retourner à te travailler.
0: Ben, c'est normal, c'est bien.
1: Il a fait quelques petits contrats, des choses comme ça, voilà, du provisoire. Et puis bon, bah là, voilà, il fait ce stage où il passe, où il apprend plein de choses, c'est très intéressant. Mais voilà, concrètement, il voudrait quelque chose pour lui de viable dans le temps et puis qu'il avance, quoi.
0: Et puis moralement, effectivement, ça fait du bien, même s'il fait des stages et des choses comme ça, bah, il est occupé, puis ça le booste effectivement un petit peu, parce qu'effectivement il n'y a rien de pire que de dire on est à la maison. Vous travaillez, vous?
1: Non.
0: D'accord.
1: Non, je ne peux pas pour des raisons de santé.
0: Ah non, d'accord. C'était juste parce que j'ai dit, si vous êtes encore loin la journée et que lui atteint la maison, bon, il fait peut-être la vaisselle et le ménage, mais c'est pas que ce n'est pas le rôle d'un homme. Aujourd'hui, le ménage, tout le monde le fait, homme, femme. Mais quand on est habitué à travailler puis qu'on se sent un peu, entre guillemets, inutile, oh là là, je ne sers à rien, je suis au chômage. Ah, donc c'est vrai que pour le moral, ce n'est pas bon du tout. Mais il va trouver quelque chose. Puis il y a quelque chose qui m'a passé par la tête, qui est parti, ça me reviendra peut-être. Mais c'est bien qu'ils prennent, même si c'est un peu différent. Oui, voilà, ça me revient. Par rapport à la dernière place où il a perdu son emploi, est-ce que tout est réglé? Parce que je sens qu'il y a eu des injustices ou des choses qui ne se sont pas bien passées. Est-ce que ça vous parle, ce que je vous dis?
1: Oui, il a été, bien sûr, il a été harcelé et il a subi du mobbing au travail. Hein.
0: Voilà.
1: De la part de son directeur.
0: Ouais.
1: Donc, il y avait besoin de toute façon d'un temps... pour qu'il souffle un peu, parce qu'il fallait, hein, donc des pressions et tout le système, hein, je ne fais pas de dessin.
0: Ouais.
1: Et bon, il y avait besoin de toute façon d'un temps pour qu'il reprenne un peu pied. Ça a été très compliqué, ça a été très violent aussi. C'était des insultes, c'était tout ça. Hein,
0: oulala, ouais, voilà. Je vous ai dit, j'ai senti qu'il y avait quelque chose qui s'était passé. Hein.
1: Il est parti, il ne voulait pas lui payer ce qu'il lui devait.
0: Oh, voilà.
1: Ils l'ont licencié,
0: injustice,
1: il ne voulait pas.
0: Injustice.
1: On a été en conciliation prud'homale et jusqu'à la veille de la conciliation, on n'avait pas de nouvelles. Et la veille, ils ont tout payé et tout fait, tout ce qu'il fallait.
0: D'accord.
1: Donc en gros, ça a duré 6 mois de bataille.
0: D'accord, ok.
1: Pour que ça se règle en 6 heures.
0: Et tout est réglé aujourd'hui, donc, tout est en ordre?
1: Alors, oui, c'est en ordre, oui, c'est en ordre. Maintenant, psychologiquement, c'est pas forcément encore en ordre.
0: Ouais.
1: Il faut quand même qu'il remonte de la dépression, quoi.
0: Ça, tout à fait, mais oui, je comprends. Parce que moi, voilà. Ce que je ressentais aussi, parce que qu'on paye ce qu'on doit payer, il y a des lois, tout ça, mais le tort moral qu'il a reçu par ce directeur et ses insultes et tout... Moi, ça, alors, je sais pas, est-ce que lui, peut-être qu'il s'est dit, bon, votre mari, il a dit, ouais, je laisse tomber, je veux pas d'histoire, on a trouvé un arrangement, une conciliation, on finit. Mais moi, ce que je ressens aussi de dire, parce que ça a été prouvé, alors, parce que bien sûr, l'autre personne va dire qu'il a jamais été comme ça, mais est-ce que ça a été prouvé qu'il a été insultant et puis qu'il a fait du mobbing?
1: Bien sûr, il y a des traces, il y a tout.
0: Alors,
1: sauf
0: voilà.
1: Que maintenant, quand on va avec les juristes, etc., leur but, c'est de récupérer le côté pécunier.
0: Tout à fait.
1: Et le reste, il n'y a rien. Je veux dire, là, pour les 8 mois où ils ont refusé de lui payer ce qu'il lui devait, etc., il
0: ouais.
1: n'y a aucune sanction financière de la part des prud'hommes.
0: Oui, parce que c'est
1: donc,
0: vrai que... c'est vrai
1: il n'y a pas lieu qu'ils payent, au final. Ils ne voilà. sont pas sanctionnés.
0: Parce que vous avez, excusez-moi, vous avez demandé des dommages et intérêts, des choses comme ça ?
1: Ben nous, on a posé la question, on a dit, attendez, ça fait quand même 8 mois que nous, on galère parce qu'ils nous doivent des choses, etc.
0: Ouais.
1: Là, nous, on demande quand même qu'il y ait une certaine réparation, parce que nous, on a pris quand même des...
0: Bah oui. Et puis surtout
1: par rapport à tout ça, hein.
0: Ouais, puis surtout s'il a été traité comme ça aussi, alors c'est quand même...
1: Et non.
0: On est atteinte à la moralité, oui.
1: Voilà, ça ne se fait pas, c'est ce qu'on nous a répondu, ça ne se fait pas.
0: Ouais, il veut les
1: voilà, donc
0: ouais.
1: en gros, ils payent ce qu'ils doivent et c'est tout.
0: Ouais. Ils veulent s'éviter des... Puis vous savez, quand c'est des grosses boîtes, ils veulent éviter, je sais pas si c'est... Ils veulent éviter les quiproquos, les batailles, les choses comme ça. Hein. Vous savez, je vais vous dire...
1: Vous avez tout compris.
0: Ouais. Mais je sais de quoi vous parlez, parce que je ne veux pas raconter ma vie. Mais moi, j'ai aussi eu une affaire où j'ai demandé, au procureur, on a déposé une plainte. Je ne veux pas expliquer pourquoi, parce que c'est une chose personnelle, mais j'en ai déposé une plainte pour tort moral et puis machin et tout ça. Il y a différentes choses. On a demandé aussi une réparation, donc une certaine somme qu'a demandé l'avocat. C'est pas nous, il a dit oui, vous avez le droit de demander ça. Alors je vais vous dire, c'est parti chez le procureur. Et une semaine après, le procureur m'a réécrit, ah non, ben, il n'y a pas assez d'éléments, je donne ça à la police pour qu'ils fassent une enquête, ça fait 3 mois, pas de nouvelles. Ils s'en fichent.
1: Non, je ne suis pas étonné.
0: Ils s'en fichent, ils n'en ont rien à secouer. Ils ont mis le dossier d'un côté, ouais, on verra une fois, si on a le temps. Mais ils s'en fichent, et puis c'est pourtant quelque chose qui était assez grave, mais qui a atteint notre honneur, ils s'en fichent complètement. Et puis, ce que je trouve dégoûtant, et je pèse mes mots, parce que là, je ne suis pas content, les procureurs ou les gens qui doivent dire, ah ben oui, là, il y a eu ci, il y a eu ça, allez hop, on va... on ne peut pas prouver. Qu'est-ce qu'on ne peut pas prouver ? On a des preuves, on a des témoins, mais ils ne veulent rien entendre. Et puis comme de l'autre côté, c'est un gros truc, ben, je crois qu'ils se défendent. Vous savez, on dit toujours, les crabes entre eux, ils ne se pincent pas. Hein. Donc, moi, je pense que c'est plutôt ça. Voilà.
1: Ah, mais c'est complètement ça, je suis bien d'accord.
0: Bon, alors,
1: quand
0: vous parlez de ça, qui dit, oh, non, on laisse tomber, non, il ne faut pas demander ça, mais ça ne m'étonne pas, Ça ne m'étonne pas. Mais si ça serait à eux que ça arrive, alors là, ils voudraient réparation et justice.
1: Voilà.
0: Mais comme c'est les autres, ça ne les touche pas. On s'en fiche complètement. Non, franchement, c'est là que je dis souvent, je vais peut-être être dur avec la justice, mais je crois qu'il y a une justice à deux vitesses. C'est vrai. C'est pas moi qui le dis.
1: Ça
0: se dit depuis très longtemps.
1: Quand on a des moyens financiers, ça joue. Hein. Quand
0: ouais.
1: on a un nom, ça joue. Mais dès qu'on est un petit...
0: Ouais. Non, mais c'est dégoûtant. Par contre, les impôts, qu'on soit d'un côté ou de l'autre, on doit les payer. Donc là, il n'y a pas de vitesse. Il n'y en a qu'une, on doit payer les impôts, puis le reste, ils ne veulent rien savoir. Donc ça, pour payer les factures, pour payer les impôts, pour payer tout ça, on doit payer. Mais quand on demande quelque chose qui est juste, et que on ne peut rien faire, non, il n'y a pas assez de preuves, il n'y a pas assez d'éléments, on donne ça à la police pour qu'ils fassent, eux, une enquête. Puis moi, j'ai demandé à mon avocat, elle a dit, la police, elle s'en fout. Elle s'en fout.
1: Ah.
0: C'est ce
1: ouais.
0: qu'il m'a dit. C'est pas moi qui le dis. C'est mon avocat qui m'a dit, mais la police, elle va rien faire. C'est ce qui est en train d'arriver, elle va rien faire. Et puis le dossier va être mis aux oubliettes. Voilà. Ben voilà, c'est super. Hein. C'est super, la justice.
1: Ouais, non, c'est...
0: Non,
1: c'est
0: mais,
1: triste.
0: Bon.
1: Ça et puis le mobbing, ça devient quelque chose de normal.
0: Enfin,
1: et c'est dégueulasse.
0: Bon, vous avez d'autres questions, pardon, je vous parle un peu de ma vie, mais c'était pour vous dire que je comprends ce que vous voulez dire. Pardon ?
1: Oui, il n'y a pas de souci. Est-ce que vous voyez un délai à peu près ?
0: Un délai ?
1: Ouais.
0: Pour qu'il trouve.
1: Je sais que le temps, c'est compliqué.
0: Pour qu'il trouve le travail, vous dites ?
1: Oui.
0: Il a le chômage jusqu'à quand, vous savez ?
1: Oh oui, encore. Une année et demie, là il est au tout début de ses droits au final.
0: D'accord.
1: Hein, parce que,
0: Ah oui, parce que vu qu'il
1: a été licencié en décembre, mais officiellement il est au chômage depuis février.
0: Oui, ah puis bon, comme il a été payé, ça couvre pas le chômage. Enfin, j'en sais rien, moi je suis pas dans les lois, mais va. Bon, dites-moi un chiffre
1: en fait, ce qui lui est payé, c'était des salaires d'avant.
0: Ah, d'avant Ah, c'était pas les... Oui. Ok. C'est pas qu'il lui devait ça à cause de son départ ou quoi que ce soit. D'accord. Oh là, ben d'accord. Donnez voir un chiffre entre 1 et 6. Je vais essayer de voir si on peut déterminer, non pas une date, mais une période.
1: 2.
0: Encore une fois, on essaye, hein, parce que c'est pas toujours très facile. Oups. Tac, tac, tac. Ouais. Ouais, il y a quand même un petit peu d'attente. Hein. C'est pas. C'est drôle, les cartes diraient qu'ils devraient. Alors, c'est peut-être ça que j'ai ressenti, c'est qu'ils peut-être ils trouveraient quelque chose assez rapidement dans les trois mois qui viennent, c'est octobre, novembre, décembre, mais que le commencement du travail serait en 2027. C'est clair, parce que le fait de trouver peut-être d'aller, comment dire, à une convocation, où on veut le voir, on veut le revoir, donc ça porterait un peu. Et puis on dit, bon, bah, ok, on vous engage, je dis n'importe quoi, depuis le 1er février, depuis le 3 janvier, ou le 1er mars. Donc je verrais plus l'engagement effectif début d'année 2027, et que c'est... Alors, encore une fois, parce qu'il y a quand même la carte du présent, ce qui m'étonnait, mais ça, je pense que c'est plus qu'il va trouver, puis après, bon, certaines entreprises, des fois, veulent voir plusieurs personnes, ça prend du temps, le temps qu'ils prennent une décision à la direction, ça se reporte tout. Mais bon, il a le chômage en attendant, je sais, c'est pas une excuse, et je sais que lui voudrait au plus vite, mais alors, après, peut-être ça sera en décembre, encore une fois, mais c'est pas dans une année, c'est pas dans une année ou quoi que ce soit, ça non, en tout cas, voilà. C'est bien. Ok, autre chose encore?
1: Vous voyez un déménagement?
0: Pour vous?
1: Pour nous deux, du coup. Oui, pour nous deux.
0: D'accord. Il n'y a pas d'enfant dans le ménage?
1: Non, il n'y a pas d'enfant.
0: Donc, que les deux, un déménagement. Voudriez, je ne demande pas, vous voudriez plus grand, plus petit, pour le ressenti?
1: Non, ce serait plutôt un déménagement de lieu.
0: Ah, de lieu?
1: De ville, oui. De
0: oui, lieu. Voilà. Voudriez...
1: Est-ce que c'est pour le travail ou pour d'autres raisons?
0: D'accord, vous voudriez changer de ville, alors? Vous voudriez changer de ville?
1: Oui,
0: D'accord.
1: Bah, on pose la question, oui.
0: D'accord. Un chiffre entre 1 et 6.
1: 4.
0: Vous avez... Peut-être ça peut m'aider pour le ressenti. Vous auriez, alors, encore une fois, je demande une ville ou un lieu, vous auriez envie d'aller où? Ou vers où? Ou dans quelle région?
1: On n'a pas de... Pas trop de plus se rapprocher vers... ouais, peut-être canton de Genève, on se pose la question un peu, changer
0: D'accord.
1: de canton peut-être.
0: Un chiffre entre 1 et 6, s'il vous plaît.
1: 3.
0: Le 3. Ah, première carte qui sort, c'est le déménagement en plus. Donc voilà. Signature de bail. Alors ce que disent... Attendez, je vais encore tirer là. Je dis toujours à mes élèves, j'ai eu des élèves, j'en ai encore un peu dans le domaine de la voyance, parlez quand vous avez tout tiré, puis des fois, moi, je veux parler avant. On doit d'abord tout tirer, puis après, on parle. Parce que c'est vrai, des fois, les deux ou trois dernières cartes peuvent changer. On dit, ah, non, c'est plus comme ça, ce que je pensais. Donc, je leur dis toujours, ne parlez pas trop vite. C'est comme partout, faites ce que je dis, pas ce que je fais. C'est comme ça. Bon, alors, écoutez, vous allez déménager, oui, à la carte du bail. Il y a juste une chose, plusieurs choses qui sortent. Une principale, ça dit... Attention où vous allez, ne pas quitter un bon pour un aveugle, c'est-à-dire pas aller dans un endroit où vous ne serez pas bien, ou bien, je dis comme ça, ou des voisins bizarres ou bruyants. Donc ça dit quand même d'être... Et puis, à la signature du bail, vous ne voulez pas acheter, c'est une location, vous voulez?
1: Non, c'est une location. Oui.
0: Alors, parce que je vous aurais dit, attention aux signatures, parce qu'effectivement, même la signature du bail, faudra bien lire les choses, pas que, mais ça, c'était pas marqué, ah ben ça non plus, et puis ça, vous n'avez pas droit, parce qu'on ne l'a pas marqué dans le bail. Donc, lisez bien le bail. Moi, ce que je ressens de vous dire, c'est que si vous avez le bail, qu'on vous dit, voilà, ça sera le bail, je sais pas si vous avez un juriste ou quelqu'un, il n'y a pas besoin d'aller voir un avocat, ça coûte trop cher ou plus cher, mais d'avoir un ami ou quelqu'un qui peut, ou quelqu'un qui s'y connaît, qui peut lire, parce que des fois, dans ces contrats, tous les contrats, il faut lire un petit peu entre les lignes. Et moi, ce que je voyais, c'est pas qu'on vous, ou qu'on vous lit pendant 5 ans, puis vous ne pouvez pas partir, et des choses comme ça, ça bon, je dis comme ça, hein, je sais pas, c'est pas, c'est pas forcément ça. Donc, de bien regarder ce qui est marqué, et après de signer, parce que pas vous faire avoir. Hein. Alors, l'endroit sera intéressant, même bien, vous allez y être bien. Alors, ce que ça peut vouloir dire aussi, ce que je vous dis, les ressentis arrivent en même temps, ça peut aussi dire que peut-être vous trouvez quelque part, vous allez, puis vous voyez qu'il y a des choses qui ne conviennent pas, ou le bail, comme j'ai dit, est mal fait, et là, vous allez refuser et vous allez trouver ailleurs. Donc, c'est aussi pour ça que les cartes vous avertissent. Tous les appartements que vous allez trouver d'ici en avant, si vous en trouvez 3, faites les 3 attention à ce que je vous ai dit, si je peux me permettre, hein, vous faites ce que vous voulez. Mais faites attention, vous lisez, mais ça chez nous c'est comme ça. Ben alors écoutez, non, c'est pas possible, vous laissez tomber et vous allez chez un autre et vous cherchez un autre appartement. Donc, en faisant attention, vous finirez par trouver le deuxième, le troisième, le quatrième, ça je ne sais pas, ça c'est difficile aussi pour moi de dire, vous allez trouver un endroit, dire, ah ben là c'est bien, oh la situation elle est super, c'est dégagé, je ne sais pas, le loyer est raisonnable, je ne sais pas, voilà, on y est bien, les pièces ont l'air chaudes, confortables, on sera bien. Et puis là aussi, lisez quand même le contrat toujours avant, ou le bail, pour être bien sûr ou bien qu'on vous met 2000 francs de charge, dit n'importe quoi, c'est énorme. Mais voilà, soyez bien attentif à ce que vous allez prendre, et puis vous serez bien. Mais moi, mon ressenti, c'est que le tout premier que vous allez avoir, qu'on va vous proposer ou que vous allez trouver, c'est pas ça. Et puis qu'il faudra vous méfier surtout. Voilà. Après, je ne sais pas s'il y en a d'autres. Voilà. OK ?
1: OK, d'accord.
0: Bien.
1: Méfiance, OK.
0: On a terminé c'est 8, on a encore un petit peu de temps avant la pub. Si vous voulez, on peut faire encore une question, une dernière, si vous voulez, si vous en avez. Si vous n'en avez pas, on arrête là, comme vous voulez.
1: Un ressenti général ?
0: Sur quoi ? Il faut quand même me donner une indication.
1: Sur moi, allez.
0: Sur vous. Mais pour la santé, les énergies plutôt ?
1: Oui, pour les énergies, ouais. Oui, s'il vous plaît.
0: Parce que si on parle, dans la vie, c'est trop large, voilà. Donc les énergies, pour vous, Juliette. Un chiffre entre 1 et 6, s'il vous plaît.
1: 1.
0: Le ?
1: Le numéro 1.
0: Ah, voilà, je n'avais pas entendu. C'est vrai qu'il y a des petites coupures de temps en temps. Vous avez beaucoup de protection de là-haut. Ça, vous le savez ?
1: Oui.
0: Donc, il y a une protection.
1: Je travaille beaucoup aussi.
0: Alors, ça, c'est bien. C'est pour ça que cette carte sort, parce que on voit qu'il y a beaucoup de protection, et puis continuez, parce qu'on vous aide. Et puis, alors, qu'est-ce qu'on voit encore ? Est-ce qu'il pourrait y avoir une intervention dans les soucis ? Alors, on ne demande pas ce que vous avez, on ne parle pas de santé, mais est-ce qu'il pourrait y avoir, ou est-ce qu'éventuellement, il pourrait y avoir une intervention, peut-être pas tout de suite, ou dans 2-3 ans, ou avant, ça c'est difficile à dire aussi. Dans ce que vous avez, est-ce qu'il pourrait y avoir une intervention ou pas ?
1: Bah, j'espère pas rechuter dans le cancer, quoi, mais
0: non,
1: après, on ne sait pas.
0: Non, non. Alors, c'est pas forcément ça, hein. Parce que ça dit que dans 2-3 ans, il pourrait y avoir une petite intervention. Elle est assez bénigne, c'est pas une grosse intervention, c'est peut-être autre chose, hein. Je ne veux pas rentrer dans...
1: Oui, j'ai une petite intervention de la main à faire.
0: Ah, voilà.
1: Oui.
0: D'accord. Donc c'est des choses comme ça que je ressens, encore une fois, je ne ressens pas des choses graves, mais qu'il faudra quand même traiter, puis on voit la carte de l'intervention, et une fois l'intervention faite, la chose sera réglée, c'est pas que... Voilà. Ce n'est pas la maladie que j'ai rien entendu que vous avez parlé. Ce n'est pas du tout ça. Ça n'a rien à voir avec ça. Mais je comprends qu'on s'inquiète. Voilà. Mais il y aura peut-être... Alors, moi, je ne vois pas ça cette année. Je vois peut-être encore une intervention. Même si vous l'avez faite, il y en a encore une l'année. Ah, je pense 2028 plutôt que 2027. Voilà, c'est ce que je ressens. Okay.
1: Alors, ça serait cohérent, oui.
0: Okay.
1: Ça jouerait dans les dates.
0: D'accord, d'accord. Ben écoutez, vous voyez, je disais tout à l'heure, la voyance, c'est pas un truc qu'on dit comme ça, c'est des choses qu'on ressent, hein, donc c'est pas du blabla. Hein.
1: Bien sûr.
0: C'est ce que beaucoup de gens croient, mais c'est pas ça, c'est pas vrai. C'est parce que bon, on parle blablabla, puis ils disent, oh, mais ils racontent n'importe quoi, ils sont gentils, les gens. Sinon, on ne ferait pas de la voyance. Je ferais pâtissier, boulanger, confiseur. Je ne ferais pas ça. Ok, ma chère Juliette, je crois que vu l'heure, on va se laisser. Et puis merci beaucoup. Puis j'espère que votre mari, ça
1: merci
0: va aller.
1: Vous.
0: Et surtout pour son moral, parce que c'est ça le plus important, effectivement. Il a de la chance de vous avoir. Il a de la chance de vous avoir. C'est ce que je ressens.
1: Ah.
0: Vous lui êtes, même si dans un couple on sait qu'il y a des hauts et des bas, ben, enfin, ce que je ressens de vous dire, vous me direz si je me trompe ou pas, encore une fois, pardon, on peut avoir des fois des petits soucis ou des petits, comment dire, des petites chamailleries, mais il est quand même très content de vous avoir, et vous aussi, puis vous êtes quand même là, vous lui remontez le moral, et puis vous, voilà, je pense que vous êtes quelqu'un de très positif, et ce que vous avez dit aussi tout à l'heure, que vous travaillez les énergies avec là-haut, c'est bien, ça va l'aider aussi. D'accord.
1: J'ai une dernière chose
0: à vous dire qui vient de me venir. Vous savez, vous avez peut-être entendu qu'on allait faire la force collective de l'intention, vous avez entendu ça?
1: Vaguement, oui, j'ai vaguement entendu.
0: Moi, je pense que pour votre mari, pour l'aider à se sortir de ce pas psychologique, parce que bon, on comprend avec ce qui s'est passé, il a le moral à zéro, ou tout en bas, voilà, ou presque en bas, plus pour trouver du travail, ça serait intéressant de faire une force collective. On ferait, je ne sais pas si vous avez entendu, en fait, on fait ça avec les... C'est gratuit, on fait ça avec les téléspectateurs. En fait, il faut appeler la journée, puis au numéro 021-694-2400, puis vous dites, voilà, j'ai mon mari qui s'appelle, là, il faudra dire le vrai nom, vous ne serez pas à l'antenne, qui est né le temps, on habite à, je dis n'importe quoi, Lausanne, et puis on aimerait bien, ou n'importe où, mais il faut dire la ville, et puis voilà, mon mari a perdu son travail, il a le moral en bas, et on aimerait bien qu'il retrouve quelque chose pour que ça aille bien. Ça, on peut le faire dans l'attention collective, on va se mettre, tous les gens qui nous écoutent, à aider, et ça va peut-être un petit peu booster les choses, si vous voulez, encore une fois, c'est une idée.
1: Ah ouais, ce serait super.
0: D'accord.
1: C'est très très bien. Oui, super.
0: À bientôt.
1: Merci beaucoup.
0: Merci, je vous fais un gros bisou, ma chère Juliette. Merci, au revoir, au revoir. Au revoir. Au revoir, au revoir. Voilà. Bon, ben oui, c'est vrai que...

51 ou 52 ou 53, je ne me souviens plus exactement, il a perdu son travail. Alors, il a perdu son travail, et puis parce que la boîte a fermé, simplement, le patron est décédé, et puis la boîte a fermé, et puis il s'est retrouvé. Alors, il a trouvé un travail quelque part d'une autre maison, je ne peux pas dire le nom de la maison d'électricité pendant 2-3 mois, mais c'était du provisoire. Et après, il a été au chômage. Mais à cette époque-là, le chômage, c'est comme j'ai dit, c'était quelque chose d'horrible. Et mon papa, qui était très travailleur, ça lui est tombé sur le moral. Ben, vous savez, j'ai le droit de le dire, c'était mon papa. Il a fait un infarctus de dépit. Parce que quand ils ont contrôlé à l'hôpital, ils ont dit, mais ses veines sont bonnes. Mais comment ça se fait? Il n'a pas de cholestérol. Comment bon, il fumait. Mais comment il a fait un infarctus? Il ne le comprenait pas. Et finalement, la déduction de son infarctus était la déception, le fait de se sentir inutile, le fait de plus pouvoir travailler, et ça l'a tellement, tellement, tellement, tellement miné qu'il il est tombé, il a fait cette maladie. Par contre, ce qu'il y a eu, c'est que comme il a eu cette maladie, alors il a eu un très, très gros infarctus très important, on lui a dit, monsieur, le travail, c'est fini. Donc il a été parti à l'AI. Par contre, là, après, il a pris avec philosophie, il a dit, bon, finalement, puisque c'est comme ça maintenant, voilà, je prends, puis je peux rien faire d'autre. Et puis ça a été. Mais au début, il l'a très, très, très mal pris. Enfin, il n'était pas colérique, rien, il était très gentil, mon papa, mais ça l'a tellement miné qu'il a fait cet infarctus à cause de ça. Les gens ne se rendent pas compte, des fois, effectivement, et même les employeurs, quand ils peuvent enlever, les gens, ils souffrent aussi après. Hein. Alors, s'il y a des bonnes raisons, mais des fois, pour raison économique, voilà, c'est ce qu'on dit comme excuse pour virer quelqu'un. Non, mais c'est. Franchement, tous les gens qui ont perdu leur travail, qui étaient contents dans leur travail et qui ont été virés pour X, Y ou de mauvaises raisons, je trouve ça dégoûtant. Voilà, je sais que je pousse un coup de gueule, mais j'ai le droit, enfin, tout le monde a le droit de dire ça. Alors, voilà, donc je comprends cette dame et son mari qui perd son travail, et puis encore en plus se fait insulter par le directeur et tout, vous vous rendez compte, le mobbing et tout, mais franchement, j'aimerais qu'on lui fasse la même chose à lui, celui qui était directeur, qu'un gars vienne au-dessus de lui qui est patron, puis qui va lui faire la même chose, il va comprendre sa douleur. Parce que c'est facile de. Ne faites pas aux autres ce que l'on ne veut pas que l'on vous fasse à vous-même. Eh bien, les gens qui sont comme ça, ils méritent qu'on leur fasse, non pas la même chose, le triple, le quintuple. Voilà. Sur ces belles paroles et ce mini coup de gueule, ce n'était pas grand-chose, on va se quitter à nouveau quelques instants. Vous savez pourquoi? Toujours la pub, trois de nos trois petites lettres PUB pour quelques instants. À tout de suite. Merci.

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0: Et voilà, on est déjà de retour sur le plateau. Et bien sûr, la suite de cette émission, ben voilà, on n'a pas le temps d'arriver. Quelqu'un, mais c'est très bien. Oui, allô, bonsoir.
1: Bonsoir, je suis avec mon fils Nigel et puis je dois sortir un petit peu comme il est autiste.
0: Excusez-moi, j'ai pas entendu le début parce que c'était très faible. Parlez bien dans le micro, j'ai de la peine à vous entendre.
1: Oui, vous m'entendez?
0: Mettez pas d'haut-parleur, s'il vous plaît. Hein.
1: Ah, non, d'accord. Vous m'entendez?
0: Oui, je vous entends mieux, effectivement. Alors, qu'est-ce que vous m'avez dit?
1: Oui, allô?
0: Oui, je vous entends mieux. Oui, qu'est-ce que vous m'avez dit?
1: C'est un peu mieux, hein.
0: Oui, qu'est-ce que vous m'avez dit? J'ai pas compris au départ. Et puis, vous avez votre téléviseur allumé?
1: Non, j'ai aucune télé allumée.
0: Ah d'accord, parce qu'il y a, un écho. Bon, écoutez, alors qu'est-ce que vous m'avez dit au début? J'ai pas compris.
1: Alors, j'ai un enfant qui est autiste, et puis
0: oui.
1: Un jeune homme, et je dois beaucoup sortir, beaucoup aller. Puis je voulais vous demander comment ça va aller l'avenir avec lui, c'est tout.
0: D'accord. Donc c'est le prénom qu'on a donc après vous. Hein, c'est juste.
1: Il s'appelle Nigel.
0: Oui, j'ai vu. Donc il a 22 ans, c'est ça? Il a 22 ans, c'est ça?
1: Bien bon.
0: Ah, bien bon. Vous m'entendez?
1: Oui.
0: Oui, il a 22 ans, c'est ça?
1: Oui, alors il est de 1er juin 2004.
0: D'accord.
1: Et puis il est à l'école à la branche. Puis je voulais vous demander si tout allait mieux,
0: d'accord.
1: De mieux en mieux.
0: D'accord, si. Ok. Donnez-moi un chiffre entre 1 et 6, s'il vous plaît. Allô?
1: Attendez, je vais essayer de sortir un peu de l'établissement. Pour
0: oui, pouvoir, oui, parce que c'est vrai que.
1: Mieux.
0: C'est les lignes téléphoniques.
1: Vous m'entendez?
0: Oui, je disais, donnez-moi un chiffre entre 1 et 6.
1: Parce que moi, je vous entends très faiblement.
0: Ouais, je peux pas.
1: Là, je suis dehors, je suis tout en dehors de l'établissement.
0: Ouais, vous avez monté le son?
1: Vous voulez que je vous rappelle?
0: Non, vous avez monté le son?
1: Parce que là, je suis en dehors de l'établissement et je vous entends très mal.
0: Alors, essayez de rappeler, peut-être. Essayez de rappeler, alors, peut-être, oui.
1: J'essaie de vous rappeler?
0: Oui, s'il vous plaît.
1: Parce que ce qui se passe, c'est que là, je suis en dehors de l'établissement, mais je vous entends même pas, puis je suis dehors.
0: Donc, essayez
1: de vous rappeler.
0: Essayez de rappeler, oui. On va voir si ça va mieux, d'accord?
1: Oui, d'accord.
0: Merci.
1: Un instant.
0: Merci. Alors, l'arrière, la personne va essayer de rappeler, hein. Merci.

0: Amstrad.
1: Voilà.
2: Allô?
1: Oui, voilà, je vous entends beaucoup mieux.
2: Vous m'entendez un petit peu mieux? D'accord.
1: Oui, là, c'est mieux.
2: D'accord, d'accord, super.
1: Déjà, un vieil appareil aussi.
2: D'accord.

0: Donnez-moi un chiffre entre 1 et 6, s'il vous plaît, pour tirer pour Nigel.
1: Alors, 6, je voulais voir, oui, parce qu'il est 6, je voulais demander pour son âme, 6.
0: Oui, je vais juste tirer quelques cas. Alors là, 2, 3, 4, 5, 6. Mais il y a du monde autour de vous?
1: Oui, parce qu'en fait, ce jeune homme, il veut sortir et puis il est obligé d'un petit peu jouer au king size un peu partout.
0: D'accord.
1: Parce qu'autrement, il ne dort pas la nuit. Hein.
0: D'accord.
1: Ouais, il ne se parle pas, on ne sait pas ce qu'il aime, ce qu'il aime moins. Et puis, mais là, il est content, il est avec moi parce que j'ai promis, j'ai pris deux week-ends, je le prends qu'une fois par mois.
0: D'accord.
1: Et puis là, j'ai pris le week-end férié, mais ça demandait pas mal de travail.
0: Bien sûr.
1: Je prends beaucoup sur moi parce que je suis toute jeune et puis des fois, bah, après le travail, j'ai envie de me reposer, mais là,
0: mais c'est normal.
1: Moi, j'ai pris, ça joue bien. J'enchaîne un petit peu les journées avec ça.
0: Mais c'est pas grave. Vous savez, ma chère...
1: Il est tellement souriant, il est heureux, là.
0: D'accord. Alors, ce que j'ai vu dans les cartes, moi, je pense que, sincèrement, les cartes sont... Alors, moi, je vois pas forcément une grande progression, mais je vois beaucoup de stabilité.
1: Non.
0: Je vois beaucoup de stabilité.
1: D'accord.
0: Alors, ça, c'est déjà... Il va pas...
1: Ah, ça, c'est déjà pas mal.
0: Voilà. Ouais. Il va pas régresser, il va rester comme ça, et peut-être même... Et même des petites améliorations qui sortent dans le jeu. Donc, je pense que ça va bien aller. Et puis, voilà, il y a des choses qui vont s'améliorer.
1: Qui ne parle pas, c'est ça?
0: Attendez. Juste une chose. On essaye de ne pas parler en même temps, sinon les gens ne comprennent rien du tout.
1: Pardon?
0: On essaye de ne pas parler en même temps, sinon les gens ne comprennent rien du tout. Laissez-moi aller au bout. Pas de souci, je vais au bout, puis après vous intervenez. Il n'y a pas de souci, mais si vous parlez en même temps que moi, c'est, c'est le chenille.
1: On va pas s'en sortir.
0: Oui, on va pas s'en sortir.
1: J'ai un tout petit peu cette mauvaise habitude parce que des fois j'oublie ce que je veux dire.
0: Oui, mais je comprends. Je comprends. Mais ouais, je vous laisserai dire ce que vous voulez, ne vous inquiétez pas, mais juste qu'on ne le fasse pas en même temps. Alors je disais que
1: lui
0: va aller dans le mieux, enfin un petit peu mieux, mais je vois effectivement, c'est important, beaucoup de stabilité. Il va trouver encore dans l'avenir un rythme de croisière intéressant. Et puis ça va aller. Et puis voilà, donc le futur n'est franchement, le futur n'est pas mauvais, ma chère madame. Voilà, à vous, je vous écoute.
1: Oui, parce qu'il est à la branche, puis là je l'ai pris ces deux week-ends, et puis tu vois là, puis moi je trouve dommage qu'il parle pas, mais ma foi, on verra à l'avenir, je sais pas.
0: Parce qu'il parle pas?
1: Non.
0: D'accord. Depuis tout petit, il a jamais parlé?
1: Non.
0: D'accord, ouais. Mais comment il s'exprime? Il écrit ou il continue?
1: Alors il y a des gestes. Oh, puis je sais bien ce qu'il aime.
0: Oui, bien sûr.
1: Il est un peu engagé, comme ça.
0: Ouais. Bon. Écoutez, franchement...
1: Je ne sais pas ce que vous voyez. Donc.
0: En tout cas, alors, c'est pour ça que j'ai dit, il y a des choses qui resteront comme elles sont. Hein. Je ne suis pas sûr, malheureusement, qu'il trouve la parole. Mais par contre, ça va... Je ne sais pas comment dire. Je ne le sens pas malheureux dans le futur. Il va faire avec, en fait. Voilà, c'est bien. Bon, c'est bien.
1: D'accord.
0: Vous avez d'autres questions, peut-être?
1: Oui. Encore une autre question?
0: Oui.
1: Ah, c'est gentil, alors.
0: Oui.
1: Je vais demander pour mon travail. Moi, j'ai bientôt fini, en fait, mais je voulais vous demander, c'est un peu spécial. Puis, je travaille dans un tribunal.
0: Dans un tribunal?
1: Oui.
0: D'accord.
1: C'est sauvable, hein.
0: D'accord. Ça me fait rire parce qu'on a parlé de justice juste avec la personne avant. Je ne sais pas si vous avez entendu. Vous n'avez peut-être pas entendu.
1: Non, parce que j'ai pas mis la télé.
0: D'accord. Bon, je ne veux pas revenir là-dessus, ne vous inquiétez pas. Enfin, moi, je ne veux pas mélanger les choses. Alors, vous vouliez savoir
1: non,
0: quoi?
1: Moi, je travaille, c'est tout. Je n'ai pas de soucis. Ouais. Justice autrement.
0: D'accord. Qu'est-ce que je voulais dire? Vous voudriez

0: Et savoir la suite, comment ça... Parce que vous arrêtez dans combien de temps?
1: Oh, dans 2 ans et demi.
0: 2 ans et demi. Et vous voudriez savoir si c'est...
1: Il y a encore 2 ans et demi.
0: D'accord. Et vous voulez savoir si, ce qui reste, si ça va... Et vous voulez savoir...
1: Si ça va continuer.
0: On n'y arrivera pas.
1: Qu'est-ce qui va m'arriver.
0: Voilà. Vous voulez, voilà. Vous voulez savoir comment ça va aller jusqu'à la fin, c'est ça?
1: Oui.
0: Voilà. Oui. Un chiffre entre 1 et 6, s'il vous plaît.
1: Ben, le 6.
0: D'accord. 4, 5, 6... Vous faites quoi dans le tribunal, si je ne suis pas indiscret? Vous êtes...
1: Je suis dans une gestionnaire.
0: Gestionnaire.
1: Ouais. Je suis donc plein de commerce normalement, mais j'ai eu diverses fonctions.
0: D'accord.
1: Oui.
0: Ben, comme vous n'avez pas entendu, comme vous avez pas entendu ce que j'ai dit avant, j'aimerais bien pouvoir...
1: Oui.
0: J'aimerais bien... pouvoir, si je sais pas, si, je ne sais pas si vous pourrez me répondre, vous poser une question, mais je ne peux pas vous la poser en direct. Je ne sais pas si vous arrivez à m'appeler une fois à l'arrière, puis je vous poserai la question.
1: Oui.
0: Mais c'est 2 minutes, hein, c'est pas long, juste savoir, parce que j'ai fait une procédure et je ne sais pas ce qu'il faut faire. Voilà. Mais je ne sais pas si vous saurez me répondre.
1: D'accord. Non, parce qu'on s'occupe des assurances sociales.
0: Ah, d'accord. Ah, donc oui, alors ça va être compliqué en fait. Hein. Ouais. Non, non, alors ça joue, pas de souci. Écoutez, vous irez jusqu'à la fin, hein, c'est ce que disent les cartes. C'est pas, alors ça dit que c'est pas toujours facile, comme tout travail, c'est bon côté et c'est mauvais côté, donc ça va, c'est pas toujours facile, mais ça devrait aller jusqu'à la fin, il n'y a pas de souci. Moi, je vois pas, vous irez jusqu'à la retraite et vous avez parlé de 2 ans, 2 ans et demi, c'est ce que je ressens. Vous ferez pas 3 ans, 3 ans et demi, vous arrêterez dans 2 ans, 2 ans et demi environ, effectivement.
1: D'autres, vous posez une autre petite question en vitesse.
0: Allez, en vitesse, pas de souci. Dites-moi.
1: Ouais, je suis une candidate, je ne sais pas si j'ose dire le parti,
0: non.
1: Candidate au conseil communal.
0: Voilà, ne donnez pas de parti parce qu'on ne parle pas de politique,
1: non.
0: Mais vous pouvez dire, vous êtes candidate au conseil...
1: Communal,
0: d'accord. Et vous voudriez savoir si... Parce que vous êtes déjà élu ou pas?
1: Non, je ne suis pas élue.
0: Donc vous voudriez savoir si vous voudriez...
1: Je ne suis pas très élevée dans la liste. Je suis au milieu, mais il y a beaucoup de gens âgés, donc je ne sais pas.
0: Vous voudriez...
1: Qui vont y aller, voilà.
0: Vous voudriez savoir si vous pourriez être élu, c'est ça?
1: Oui, voilà, comment ça va aller là.
0: D'accord, très bien. Voilà. Un chiffre encore entre 1 et 6, s'il vous plaît.
1: 6.
0: 6. D'accord. 4, 5, 6. C'est la fête. Six, un, deux, trois, cinq, six, encore deux, alors un, deux, trois, quatre, cinq, six. Alors, ça dit pas tout de suite,
1: non.
0: Mais dans le futur, dans les prochaines années, vous auriez des chances. Bon, je ne peux pas le garantir, mais voilà, et puis je dois juste vous dire que ce que je vois, c'est une seule, on va dire une seule législature, peut-être pas plus, mais c'est déjà pas mal.
1: Ok, voilà,
0: mais,
1: d'accord.
0: Mais pas, en tout cas, je ne sais pas quand sont les votations, mais pas cette année.
1: D'accord, oui, ça je sais, parce que je suis candidate, mais bon, il y a peut-être des gens qui arrêtent, des gens qui ne veulent plus,
0: oui, c'est ça. Oui, oui, donc, donc effectivement, il y aura un moment où vous dites que vous êtes au mieux, mais vous allez faire un grand bond en avant, et puis vous aurez des chances d'être élu, effectivement, voilà, super.
1: D'accord, merci beaucoup.
0: C'est moi qui vous remercie. Désolé pour les problèmes de son, voilà.
1: À
0: bientôt. À bientôt. Merci beaucoup.
1: À bientôt.
0: Au revoir. Merci. Au revoir. Au revoir.
1: Au revoir.
0: Voilà. Je pense que le fait qu'on s'entendait pas bien faisait.

0: qu'on parlait ensemble. C'est vrai que c'est pas évident, on est désolé. Ça arrive de temps en temps, des choses comme ça. Cette dame n'a pas fait exprès, et moi non plus, mais bon. Voilà, donc on fait jamais les choses exprès, hein, c'est sûr. On fait au mieux, on fait au mieux, voilà. C'est la vie, il faut accepter les choses comme ça, ça arrive, hein, y a pas de souci. Un petit coup à boire. Alors, il est bientôt 21h35, vous avez le temps encore d'appeler. J'ai pas eu le temps de vous, puisqu'on a peut-être un petit moment, après la publicité, la deuxième, je voulais vous reparler pour les gens qui n'ont pas entendu de notre... Ben, j'ai pas le temps, je peux pas, je peux pas. Faudra qu'on me laisse derrière un petit peu de temps à la fin, que je puisse expliquer, et puis on retient la personne au téléphone. Oui, allô, bonsoir.
1: Bonsoir Bruno, c'est Véronique.
0: Hey, bonsoir Véronique, ça faisait longtemps.
1: C'est-à-dire qu'il a fait chaud, j'ai dit à Cédric de faire des cartes postales, on m'a rappelé un petit peu tôt, j'ai pas entendu le téléphone, j'étais sur une ligne, puis après tout a été retardé, puis voilà quoi, j'arrive maintenant à l'antenne maintenant.
0: Bah
1: voilà.
0: Oui, écoutez. Je suis en train de noter, si on peut encore monter. Merci, 4, 7, 43. Voilà, merci l'arrière. Alors, je vous écoute, ma chère. Comment allez-vous ?
1: Eh bien, ça va, mais ça a été une année particulièrement difficile avec les finances, disons. Ça a été serrage de vis, de boulons, de tout. Je suis bientôt contente d'arriver en 2027 parce que c'est la galère, hein, quand même.
0: Oui, oui, on avait dit. Ouais. On avait dit qu'en 2027, alors, vous serez mieux loti, hein, effectivement, financièrement, ouais. Je pense. Hein. Ouais, ouais.
1: Donc maintenant, la première question, c'est que je vous avais une ancienne amie, son prénom commençait par A,
0: ouais.
1: Ok.
0: Oui.
1: Qui sortait avec mon voisin O, voilà. J'ai vu la date de naissance. Et puis, j'ai une copine qui m'a dit, ouh, elle pétouille avec son copain en Italie, ça va pas tant bien. Puis moi, mon souci, c'est qu'elle se remette avec mon voisin. Voilà. Donc, c'est ça que je voulais savoir déjà. S'ils se remettraient ensemble, bah, ça serait nouveau le gros commerce, le gros bordel. Puis j'ai pas envie que ça recommence encore pour la xème fois, quoi.
0: Mais c'est quoi, excusez-moi, c'est quoi que vous appelez le gros chenille ou le...
1: Bah, c'est-à-dire que s'ils se remettent ensemble, elle et moi, on ne se parle plus, là, je suis dehors, pour pas vous dire foutu dehors, 4 fois, puis madame, eh ben, si elle revient, je suis de nouveau bloqué ici en bas, je ne peux plus voir le chat. Donc ce cinéma, ça suffit, quoi.
0: Je comprends, je comprends. Alors, votre question serait de savoir si elle reviendrait avec votre voisin.
1: Ouais, si avec A et O, ils se remettraient ensemble, si elle quitterait l'Italie pour revenir s'établir, ben... Ici.
0: Mais O, mais alors, juste une chose, O, j'ai pas le prénom ni la date de naissance.
1: Ben c'est... Voilà, ben c'est Olivier, voilà, Olivier, il est du 5 mai 1972, voilà.
0: D'accord. Donnez-moi un chiffre entre 1 et 6, s'il vous plaît.
1: Le 3.
0: Allez, on est parti pour le 3.
1: Voilà. Il n'y a pas de bruit à l'arrière, hein. C'est bon.
0: Alors, ça c'est bien.
1: Ah, je me suis dit, mince, non, de bleu, ça aurait été ton tour. Puis, non, mais je rigole, on est poli. Ouais, ouais.
0: Ouais, ça arrive. Puis bon, écoutez, la personne a appelé, elle n'était pas seule. Voilà, ça arrive, il n'y a pas de souci.
1: Bien sûr, voilà. Bien sûr. Et moi, j'aime bien parler avec vous, c'est pour ça.
0: C'est gentil, merci.
1: J'arrive un peu en retard, mais de toute façon, c'est pas la dernière fois.
0: Non, puis c'est... On a le temps, c'est 21h37, on a du temps.
1: Ah ben oui, ça va bien.
0: Oui, oui. Ouais. Alors, écoutez, je ne vois pas ça pour l'instant. C'est ce que me disent les cartes et je ne le ressens pas non plus. Ce que disent les cartes, vous savez que je suis très clair et j'essaie d'être le plus direct, enfin le plus précis possible, ce n'est pas pour l'instant, mais ça ne veut pas dire que ça n'arrivera pas, parce qu'il y a quand même la possibilité dans le futur que ça arrive. Mais pas cette année. Peut-être même pas en début d'année prochaine, mais est-ce que dans une année, 2 ans, ils se remettent ensemble ? Ouais. C'est pas exclu, mais pas pour l'instant. Voilà, c'est ce que me disent les cas.
1: Mais lui, il prendrait ce qu'il y a à prendre, puis ça recasserait.
0: Bah
1: et
0: oui.
1: Lui, on sait très bien,
0: oui,
1: c'est
0: parce
1: toujours
0: que
1: le même bordel. Quoi.
0: Effectivement, ouais. Je ressens que c'est un couple avec en dents de scie. Ça va pas.
1: Ouais, puis lui, il n'est pas vraiment amoureux. Si elle a 15 ans de moins, s'il peut prendre ce qu'il y a à prendre, il prend. Normal.
0: Ouais,
1: c'est
0: ouais,
1: un
0: ouais,
1: bah
0: c'est
1: voilà.
0: Normal, c'est normal. Mais ça va pas. Même, effectivement. Je ne les vois pas tout de suite ensemble, mais il pourrait y avoir une possibilité. Mais si ça arrive, ça cassera effectivement, comme vous avez dit, ça ne tiendra pas. Voilà, c'est ce que je
1: veux. Ah ben non, puis elle, je ne veux pas nous être coincée avec le chat, puis après il va la ficher dehors pour ne pas vous dire autre chose. Puis elle viendra sonner chez moi ou pas, puis on ne se parle pas, voyez le tableau. Quoi. Bon.
0: Parce que Véronique, si je comprends bien, quand elle n'est pas avec O, vous vous parlez, mais si elle est avec,

0: vous ne parlez plus.
1: Non, on ne se parle plus. Notre histoire, elle a cassé il y a déjà 2-3 ans. Non, c'est fini.
0: D'accord. Ah, ok. D'accord. Okay.
1: On dira peut-être bonjour. Non, il y a eu des histoires là en haut. Puis après, elle est partie en Italie. Puis je me suis dit, ben tant mieux, quoi.
0: Enfin, ah ouais, bon voyage.
1: Au revoir, merci. La page est tournée. Puis tout à coup, une copine m'a dit, oulala, ça pourrait... Moi, j'ai dit, ça va pas recommencer ce bordel.
0: Ah ouais, non, mais je comprends. Non, mais vous inquiétez pas. Alors... Encore une fois, si ça devait recommencer l'année prochaine ou l'année d'après, c'est
1: voilà.
0: 15 jours, 3 semaines, au plus 2 mois. Puis ça,
1: après, lui, il crie, fout le camp qu'on a, et puis moi, je prends le balai, 2-3 coups de balai, puis c'est comme ça que ça finit. Ben,
0: j'aime bien votre parler, votre franchise, c'est très bien. On parle tous comme
1: c'est
0: ça.
1: C'est la vérité.
0: Ouais. Non, on parle tous comme ça, mais voilà.
1: Ouais. Et puis, une autre chose, j'aimerais savoir maintenant, ma maman, donc oui. M.
0: Hein, M, oui, là. Oui.
1: Si à la fin de l'année, elle m'aiderait un petit peu financièrement parce qu'elle m'a dit, oh tu vois, j'ai une 13e rente à VS, patati patata. Puis si j'aurais un petit peu plus de la part de ma maman, ou enfin un déblocage, mais avant ma retraite, donc pour décembre 2026,
0: mais
1: si ça irait un peu mieux. Parce que cette année, je suis un peu
0: coincée.
1: Étrange. Ben oui, il n'y a plus rien sur le compte, c'est le moins qu'on puisse dire.
0: Mais vous, mais Véronique, vous dites comme ça à votre maman, le 12e salaire pour toi et le 13e pour moi. Je plaisante, bien sûr.
1: Ouais, ben,
0: je rigole.
1: Elle m'a déjà donné 20 francs, hein?
0: Je rigole.
1: Ouais, elle m'a donné 20 francs l'anniversaire à ma soeur, c'était déjà merveilleux, quoi.
0: Ouais. Alors, donnez-moi un chiffre entre 1 et 6, voir si elle vous aiderait un petit peu. Entre 1 et 6.
1: Le 3.
0: Le 3. Ouais. Pierre, et puis Cédric, il va comment?
1: Mais il va bien, mais je ne l'ai toujours pas vu. J'attends la retraite pour le voir. Je l'ai eu au téléphone avant. Il va bien, lui. Il a ses activités, tout. Mais on ne s'est encore jamais rencontré. Imaginez, 5 ans qu'on se connaît. Donc vraiment...
0: Vous connaissez par Internet ou comme ça? Non, par
1: J'avais appelé la ligne de cœur, puis c'est comme ça que je l'ai connu, c'est tout. On s'appelle tous les jours, mais on ne s'est jamais vu.
0: Alors oui, elle vous aidera un petit peu, hein, donc c'est pas...
1: Ouais,
0: voilà. Voilà,
1: ouais,
0: elle va
1: des zéros, hein.
0: Elle va pas vous donner... Je vous dis tout de suite, elle va pas vous donner 1000 ou 500 francs, peut-être un petit peu moins, mais elle va vous aider. Ça, c'est
1: peut-être 50 francs. Si on a 100 francs, c'est déjà... C'est la fête, hein, c'est la fête.
0: c'est la fête, enfin.
1: C'est le bout du monde, il y a 100 francs.
0: Mais 100 francs, oui. 100 francs, c'est 100 francs, c'est important. Même si
1: il manque un zéro, non, de bleu.
0: Même si aujourd'hui, on ne fait plus grand-chose avec 100 francs, moi, c'est quand même intéressant. Écoutez, les cartes disent oui. Alors, elle va bien, votre maman?
1: Écoutez, elle a des soucis de santé, mais elle ne veut pas trop le montrer. Elle a pétouillé avec sa santé ces temps. Mais elle ne dit pas grand-chose. On s'est vu à l'anniversaire de ma sœur, puis je voyais qu'elle grimaçait un peu, elle pétouillait.
0: Ouais.
1: Elle était très jolie, puis elle n'a rien dit. Et puis j'ai vu, elle a passé avec le tram devant chez moi.
0: Ouais.
1: Elle avait des résultats de parce qu'elle avait eu un début de cancer du sein.
0: Ouais.
1: Puis j'ai vu qu'elle passait, puis je me suis dit, au lieu de regarder, tu ferais mieux de m'appeler. Puis elle n'a rien fait. Elle a regardé, elle était toute bien habillée, ben c'était hier. Puis elle n'a rien dit. Elle ne le dira pas, à mon avis, si elle a des problèmes.
0: Ouais, alors, je ne sais pas si c'est ça, parce que moi, je ne suis pas médecin, puis je ne peux pas dire que c'est ça ou autre chose. Mais on voit des soucis de santé pour votre maman. Alors, cette année, ça va aller. L'année prochaine, peut-être aussi, mais on voit que malheureusement... Alors, je ne vois pas la mort, je vous le dis. Mais on voit quand même un peu d'aggravation des choses quand même dans ces prochaines années. Hein, voilà.
1: C'est dommage, vous croyez, si on ne pouvait pas... J'ai discuté avec une copine cet après-midi. Si elle ne pouvait pas se dire, non, de bleu, j'ai peut-être pas beaucoup de temps devant moi, moi non plus, hein, j'ai 61 ans. Avec Véro, il faudrait qu'on puisse débloquer, mais ça, moi, je ne peux rien faire, vous voyez, se passer d'une relation entre mère et fille, quoi.
0: Tout à fait.
1: Un petit peu les magas, les manger, mais elle a de la peine avec ça.
0: Mais
1: pas.
0: Mais Véronique, vous savez une chose que je sais, enfin, que je ressens, et je le sais, je le ressens.
1: Non.
0: Votre maman est comme ça, mais je dis comme ça, je lui souhaite de vivre le plus longtemps possible, mais le jour où elle partira, elle vous laissera quelque chose à vous et à votre sœur. Vous serez étonné. C'est pas des millions, mais ça sera quand même une petite somme intéressante.
1: Sais, mais moi j'aimerais mieux qu'elle le fasse de son vivant.
0: Je
1: me vois heureuse.
0: Oui, je comprends, mais peut-être que les gens sont comme ça, puis les gens de la génération, parce qu'elle est aussi de la génération d'avant moi.
1: Elle a 83 ans.
0: Voilà, et ils sont, je veux garder, on ne sait jamais, puis finalement...
1: Oui, tout le temps, j'ai peur manquer, Véro. Oui, donc ça ne va pas si bien que ça, sa santé, mais elle ne le dira pas.
0: Oui. Donc, le jour où elle partira, vous allez être étonné parce qu'elle aura mis de côté

0: côté, puis ça sera pour vous et votre sœur, voilà.
1: Ouais, donc ça veut dire, mais il faut espérer, enfin, on ne sait pas, mais pas que ça arrive encore pendant que je suis aux sociaux, mais ça...
0: Non, non,
1: enfin, encore,
0: non.
1: Jusqu'à la fin de cette année, jusqu'à fin janvier, aux
0: sociaux. Non, moi, je vois ça... Alors, c'est difficile de dire, pas dans les deux prochaines années. Après, c'est difficile, il faudra me rappeler dans deux ans. Mais pour l'instant, je ne vois pas ça. Mais... elle est quand même un petit peu diminuée, puis malheureusement, ce qu'elle a, que ce soit la maladie que vous avez dit ou autre chose, parce que ça c'est difficile à dire.
1: Oui, il y a plusieurs trucs.
0: Il y a des choses qui vont se dégrader malheureusement, et puis qu'avec le temps, voilà. Mais après, elle peut vivre encore quand même un certain temps encore, il n'y a pas de souci. C'est aussi pour dire, ma chère Véronique, parce que ce que je comprends pas, donc je suis pas là pour juger, mais il faudrait retrouver, parce que je sais que votre maman vous en veut pour ceci, pour ça, mais on n'est pas éternel sur la terre, et puis comme vous avez dit, vous avez parlé d'argent du vivant, mais ça serait aussi bien de renouer, de parler, puis d'être plus en confiance pendant qu'elle est là, effectivement.
1: C'est ça, d'avoir une relation style plus naturelle, comme je parle avec vous.
0: Absolument.
1: Voilà, maman, ben, écoute, cool, on va en ville, ou bien quelque chose de spontané, pas toujours me dire attention, fais attention à ce que tu dis, je dois toujours me gaffer, tu dois toujours freiner, pas être spontané comme je suis dans la vie.
0: Ma foi, on est comme on est, hein, puis vous avez accepté votre maman comme elle doit vous accepter, enfin, encore une fois, je ne suis pas là pour juger, elle doit aussi vous accepter comme vous êtes. Mais essayez, moi je tenterais de dire, Véronique, qu'il ne faut pas lâcher l'affaire, de dire, mais tu sais, tu n'es pas éternel, moi non plus, essayons de vivre les dernières années qui nous restent en meilleure osmose, en meilleure relation.
1: Vous savez, ma maman, elle a aussi sa tête, elle va me dire que tu avais rejeté beaucoup de choses, puis tu avais rejeté, c'est très compliqué, je ne peux pas brusquer, là.
0: Je disais ça, de lui dire gentiment, et puis, ou de temps en temps, lui glisser un petit mot, ou je ne sais pas, vous n'avez pas beaucoup d'argent, vous pouvez lui faire une petite carte, même vous-même, des petites choses comme ça, et vous verrez, je pense que...
1: C'est un peu compliqué, mais vous savez, la relation, elle est un petit peu difficile, là.
0: Oui, je sais, bon.
1: Et là, j'ai une question maintenant à vous poser. Alors, évidemment, on n'est pas médecin les deux, mais c'est juste passé que j'ai été début juillet chez madame, voilà, mon ophtalmo, je n'ai pas dit le nom, pour contrôler ce décollement de vitré, ok, à l'œil gauche, donc ça s'est stabilisé, c'est pour l'instant, touchons du bois, je vais toucher mon grand armoire, voilà. Ouais. Et deuxième chose, elle m'a détecté un petit naévus, un petit grain de beauté sur l'œil gauche, mais j'ai dit, écoutez, il y a tout le temps quelque chose qu'on me laisse tranquille. Alors, j'aimerais pas qu'on doive faire une opération avec ce naévus. Est-ce que vous pouvez dire, parce qu'elle ne peut pas m'obliger, attention. Hein.
0: Bien sûr que non. Ah non, c'est parce qu'elle a dit quoi, qu'il faudrait l'enlever?
1: Non, elle n'a pas dit ça. Elle m'a dit, écoutez, vous avez déjà eu des grains de beauté sur le corps? J'ai dit, bien sûr. Puis elle m'a dit, on va contrôler ça tous les 6 mois.
0: Vous en avez déjà eu?
1: Sur le corps?
0: Non, sur l'œil.
1: Pas dans les yeux.
0: Non, pas dans les yeux.
1: C'est une toute petite tache de pigmentation que j'ai vue, qui ça s'appelle un petit naévus, comme un tout petit grain de beauté sur l'iris de l'œil. Et puis elle m'a dit, voyez, mais le chat de mon voisin, il en a aussi, puis ils l'ont pas opéré. Enfin,
0: Donnez-moi.
1: Elle m'a dit qu'il fallait contrôler ça tous les 6 mois.
0: Voilà. Oh, c'est bien quand même. Donnez un chiffre entre 1 et 6, s'il vous plaît.
1: Le 3 aussi.
0: Le 3.
1: Puis j'ai dit, moi, je veux quand même pas tout le temps avoir quelque chose, on y marre aussi.
0: Après, on choisit pas, hein, ça, c'est comme ça.
1: Non, mais bon. On peut aussi dire non, moi, je suis pas non plus un cobé. J'ai dit, écoutez, une fois qu'on est dans l'engrenage, moi, je veux pas me laisser tout faire, hein, non. On peut dire non, hein.
0: C'est sûr.
1: Le docteur Maïdé, on fait des check-ups.
0: Toute opération, même grande opération, on peut refuser, hein. On est les médecins... Mais c'est pour ça que les médecins vous font signer des décharges aussi, parce que...
1: Je ne fais pas mon docteur, tous ces dépistages. Il m'a dit, vous n'êtes pas obligé, Véronique. J'ai dit non, parce que moi, on ne m'oblige pas. Il m'a dit non, je sais.
0: Alors, Véronique, je dois quand même vous dire qu'il n'y a pas d'urgence, mais vous devrez quand même l'enlever à un certain moment.
1: Ah, quand même, mais pas tout de suite.
0: Pas tout de suite.
1: Aller dans 6 mois.
0: Voilà, non, pas tout de suite, mais dans le futur.
1: Ah, dans 6 mois.
0: Non, pas dans les 6 mois, mais dans le. Alors, est-ce que c'est dans une année, 2 ans, 3 ans, ça, je peux pas dire, mais vous devrez quand même l'enlever, parce qu'il y a la carte de l'intervention. Et puis, c'est bien, ça sera. Les cartes disent même que c'est bien de l'enlever, parce que c'est quelque chose qui peut être petit, qui peut grandir, et après, ça serait compliqué. Donc, il faut faire attention quand même. C'est pour
1: alors
0: ça.
1: Après le cas, là, j'ai dit ça fait mal, elle m'a dit non.
0: Mais non, ils endorment. Mais c'est pour ça qu'elle veut surveiller tous les 6 mois, parce que je pense que c'est des choses. Ouais. Moi, j'y connais rien, je connaissais même pas le nom, mais mon ressenti.

0: Il me dit que c'est des choses qui peuvent évoluer, grandir, et puis après, si ça devient plus gros, alors là, c'est peut-être plus compliqué, donc il vaut mieux le faire.
1: Ah.
0: Si tout d'un coup, dans 6 mois, elle dit, oulala, c'est un petit peu grandi, il faudra l'opérer. Mais pour l'instant, c'est pas le cas pour l'instant, voilà.
1: Ah, mais dans 6 mois, si je vais, puis que mois de janvier, moi j'ai mon anniversaire, que ça m'embête d'être opéré là, vous voyez.
0: Ouais, mais vous pouvez dire, ben on le fait dans 3 mois ou 6 mois, elle va peut-être dire qu'il faut l'opérer, mais il n'y aura pas d'urgence non plus vitale,
1: ah,
0: voilà.
1: Ça serait pas un gros machin, ça sera un laser,
0: non.
1: Ça serait
0: voilà,
1: pas
0: voilà, absolument,
1: gros,
0: absolument, voilà.
1: Donc c'est pas bien grave.
0: Super. Une dernière question et après, parce qu'on va plus prendre, puis après on devra se laisser.
1: La dernière question, ça serait juste de savoir, c'est que j'ai une cuisinière qui est un tout petit peu plus âgée ici, puis elle est peut-être sous garantie, donc je voulais savoir si la gérance et le propriétaire donnerait son feu vert pour qu'on me la change, parce qu'elle est sous garantie apparemment.
0: D'accord. Je fais vite parce que c'est vrai que je dois encore annoncer quelque chose. Donnez-moi un chiffre.
1: Je vais m'appeler plus vite puis c'est un peu mal foutu. Il faut aller vite.
0: Allez, mais je suis désolé parce que c'est... Alors, un chiffre en français.
1: Le 3.
0: Le 3.
1: Enfin, un petit peu du
0: ouais, parce qu'on est 21h50 déjà, puis je dois parler de quelque chose.
1: Le 3.
0: Mais c'est vite fait la question.
1: Oh ouais. Tu vas aller un peu plus vite, voilà.
0: Oui, ben voilà.
1: J'ai bien prendre mon temps, mais des fois, voilà.
0: Je tire plus
1: des
0: vite
1: fois,
0: les cartes.
1: Bon, j'ai l'habitude d'aller vite,
0: tac.
1: Moi. Ouais. Je suis une rapide, moi. Hein.
0: Vous êtes une speed. Oui, alors ils vont vous le changer.
1: Oula, je ne mets pas les pieds dans le même sens.
0: Alors, moi, ça me dit oui, ils vont vous le changer. Donc, ça, c'est bien. Et puis, est-ce qu'il y a un petit peu d'attente aussi est-ce qu'ils n'ont plus le modèle ou j'en sais. Ça, je ne sais pas, je dis comme ça. Mais il y a comme une petite attente. Mais mon ressenti, c'est qu'ils le feraient avant la fin de l'année. Donc, ça dit oui. Ça dit oui.
1: Ah, ben d'accord. Puis alors, là, si je vais au mois de janvier, elle ne va pas me dire où, madame,
0: Non, mais peut-être qu'elle va vous dire au mois de janvier, écoutez, on regarde encore dans 6 mois, puis peut-être qu'après, je vois pas que... Elle ne va pas vous opérer tout de suite, c'est ce que j'ai dit. D'accord?
1: Ah, puis alors, ça ne ferait pas mal, ça ne serait pas un gros machin, ça serait genre un laser.
0: Tout à fait.
1: Et puis après, on ressort le même jour.
0: Absolument. Ah oui, c'est des choses qui se font en ambulatoire. Je suis obligé de vous laisser, ma chère Véronique. Merci de votre passage. Et puis, à la prochaine. Merci beaucoup de votre gentillesse.
1: À bientôt.
0: Au revoir. Au revoir.
1: Au revoir.
0: Au revoir.
1: Merci beaucoup. Merci. Au revoir.
0: Au revoir. Voilà, je n'ai pas eu le temps de vous parler dans les quelques minutes qui me restent. Parce qu'après la pub, je devais parler de quelque chose, mais il y a eu tout le temps du monde, je n'ai pas pu. Je voulais vous rappeler pour les gens qui nous ont pris, voilà, on vous le montre, donc la force de l'intention collective qu'on va commencer à partir du 28 septembre. Donc ça, c'est donc la force de l'intention collective, c'est aider tous ensemble une personne qui s'est inscrite chez nous, je vous dirai encore si j'ai le temps, qui s'est inscrite chez nous, qui dit par exemple, depuis 10 ans, j'ai des gros problèmes de digestion et je n'arrive pas à m'en sortir. Je dis n'importe quoi, c'est un exemple. Et puis en fait, cette personne, il faudra qu'elle donne son prénom, sa date de naissance et le lieu où elle habite. Si elle est dans un hôpital, si elle est dans une maison, mais juste j'habite à Rol, je dis n'importe quoi. Et puis si je suis dans l'hôpital de Rol, je suis à l'hôpital de Rol, je ne sais pas si un hôpital. Et puis voilà. Et nous, ça se passera au début de l'émission, pas comme certains ont dit, vous croyez qu'on allait faire toute une émission de 2 heures sur l'intention, non, pas du tout. Ça sera en début d'émission, après avoir annoncé les numéros de téléphone, tout ça qu'on fait d'habitude, on va faire cette force de l'intention collective, c'est-à-dire qu'on va dire, voilà, mais je vous donne un exemple. Bonjour, comment allez-vous, voilà. Alors, aujourd'hui, on va faire une intention collective pour Paul. Je prends toujours cet exemple, comme ça, c'est plus clair. Voilà, Paul habite, est né le temps, et il habite à tel endroit. Il a tel problème, on va essayer de ne pas trop parler de maladie, mais on devra quand même dire l'estomac, il a des soucis, on n'est pas obligé de dire la maladie. Et on va dire, voilà, maintenant, à partir de maintenant, quand je vous le dis, enfin quand on va le faire, vous fermez les yeux, vous visualisez, même si vous ne le connaissez pas, vous visualisez le prénom de Paul, vous pensez à un Paul, le prénom Paul, sa date de naissance que je dirais, que je répéterai, et qui habite à Rol. Voilà. Et on va se concentrer pendant quelques instants. Paul, alors ça, je le dis à haute voix, mais on le fait mentalement, parce qu'on ne parle pas tous en même temps. On peut le dire à haute voix, si vous voulez. Mais moi, je ne vais pas le dire à haute voix. Paul, que tout aille bien pour toi, que tes problèmes d'estomac se règlent, que tout se passe bien, patati patata, et que tu sois heureux, que tu sois en meilleure santé. On t'envoie les meilleures ondes, nos pensées positives pour que tu te sentes mieux, etc. Et on va faire ça. Et

Après, je ne sais pas si on fera une ou deux ou trois personnes, je ne sais pas, peut-être qu'on n'en fera qu'une par soir. Et après, l'émission continue comme d'habitude avec les gens qui posent des questions. On ne fait plus d'intention collective, c'est juste au début. C'est gratuit, ça je dois vous le rappeler, c'est gratuit. Alors, vous téléphonez la journée, le répondeur va prendre votre appel, vous dites, voilà, je prends toujours le même, bonjour, je m'appelle Paul, ou c'est la femme de Paul qui téléphone, dit, voilà, mon mari a un Paul, un gros, des gros problèmes d'estomac, est-ce que vous pouvez l'aider parce que ça fait une année, il ne s'en sort pas, par exemple. Et puis, il est né le temps et nous habitons à Rolles. Stop, il n'y a pas besoin de plus. Donc ça vous coûte l'appel local, hein, c'est un 021 694 2400, c'est notre ligne. Vous laissez le message enregistré, et après la personne qui s'occupe de ça va prendre et va nous faire un petit topo, une petite liste en disant, voilà, ce soir, tu dois parler de toi. Alors mes collègues vont le faire aussi, ce n'est pas moi tout seul. Il y aura Nino, il y aura Cristal, il y aura Victoire. On va le faire, on va dire le nom. Alors voilà, ce soir, on va aider Paul qui a des soucis d'estomac, patati patata. Donc comme je disais, c'est gratuit. Et puis on va faire ce que j'ai dit tout à l'heure, on va se concentrer. Il faut se concentrer vraiment bien et puis envoyer cette force positive pour aider la personne. Que ce soit des animaux, que ce soit des problèmes d'argent, que ce soit n'importe quoi, je ne vais pas tout citer parce qu'on en aurait pour une demi-heure, mais pour n'importe quelle chose. Alors, n'appelez pas, si vous téléphonez et puis vous dites, écoutez, je ne sais pas si je dois partir aux Canaries ou bien aux îles Baléares, vous pouvez m'aider? Non, ça, on ne le passera pas et ça ne va pas être pris en compte parce que ce ne sont pas des choses importantes. C'est pas... Après, ça peut être un examen, ça peut être plein de choses aussi. Hein. Donc, je ne sais pas, un examen à l'œil à l'uni ou un examen médical ou une opération. Vous dites, voilà, je dois me faire opérer la semaine prochaine de ça, j'aimerais que ça se passe bien. Donc, on peut faire le secret, bien sûr, mais on peut aussi faire la force de l'intention collective. Voilà. J'arrête de parler parce qu'on m'annonce que il reste très peu de secondes. Je vous souhaite une très très très très très belle soirée, un bon week-end prolongé. Dites à ceux que vous aimez que vous les aimez et qui vous le rendent. En tout cas, belle nuit, faites de beaux rêves et moi je vous dis à la prochaine fois. À bientôt.

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1: Bélier, fini les passions dévastatrices, amour tiède ou insatisfaisante. Vous avez la foi dans votre engagement amoureux.
2: Taureau, votre cœur est toujours à prendre. Vénus et Mars multiplient les rencontres. Si vous êtes célibataire, vous ne serez plus au donner de la tête.
3: Gémeaux, en amour, vous savourez un bonheur tranquille et serein. Vous renforcez vos liens de complicité en abordant sans fausse pudeur les sujets les plus tabous.
4: Cancer, Saturne apporte la concrétisation de vos projets professionnels. Vous pouvez être amené à travailler en couple. Les responsabilités sont assumées en commun.
5: Lion, vous n'aimez guère exposer votre vie amoureuse en pleine lumière. Pour vivre heureux, soyons discrets, telle est votre devise. Il y a toutefois un juste équilibre à trouver.
6: Vierge, ce n'est pas la meilleure journée pour aller siffler là-haut sur la colline. Quelques tensions passagères méritent que vous fassiez un arrêt en gare en y portant le minimum d'attention.
7: Balance, vous attirez les difficultés par des maladresses. À vous de faire pencher la balance du bon côté en rectifiant vos erreurs.
8: Scorpion, si vous n'avez pas encore fait votre déclaration, pas fiscale mais amoureuse, l'instant est propice. Vous partez pour un tour de carrosse qui ira bien au-delà de minuit.
9: Sagittaire, à la manière d'un instrument de musique, l'harmonie se travaille afin que la partition soit élégante et jouable. Les concessions font aussi partie du grand orchestre de l'amour.
10: Capricorne, la vie de couple n'est pas une compétition. Il n'y a pas de médaille à gagner en voulant dominer. C'est ensemble que vous accédez à la première marche du podium.
11: Verseau, accordez-vous un temps de relaxation et de détente. Cela vous fera un bien fou. Ne tournez pas le dos à quelques heures de repos.
12: Poissons, les remises en question ne sont pas votre tasse de thé, mais sont nécessaires si vous ne voulez pas rester seul sur le bord de la route.
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13: Donc c'est intéressant, comment cette tradition de découvrir qui nous sommes vraiment continue de vivre dans les anciennes traditions et puis dans la tradition souterraine. Ce qui est si important est de réaliser que cette tradition est si puissante que malgré d'être forcée à la clandestinité encore et encore, avec beaucoup de violence habituellement, existe toujours. Et la dernière fois qu'elle a émergé, c'est maintenant. Elle est de retour. Et je pense que c'est pourquoi nous voyons tant de chercheurs qui ont indépendamment découvert ces traditions. Et nous savons maintenant que c'est très puissant dans le monde. 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Et donc il y a cette nouvelle renaissance avec le développement de la physique quantique, la découverte de ces cultures mystiques chamaniques anciennes, et puis avec les mathématiques du cœur, comprendre que le cœur est un cinquième composant du cerveau. Nous venons juste de découvrir vraiment tant de choses. Donc c'est la cinquième renaissance. Et je pense que peut-être cette fois, nous y arriverons. 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Et ce cœur nous relie au cosmos.

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Donc c'est intéressant comment cette tradition de découvrir qui nous sommes vraiment continue de vivre dans les anciennes traditions et puis dans la tradition souterraine. 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

Donc c'est intéressant, comment cette tradition de découvrir qui nous sommes vraiment continue de vivre dans les anciennes traditions et puis dans la tradition souterraine. Ce qui est si important est de réaliser que cette tradition est si puissante que malgré d'être forcée à la clandestinité encore et encore, avec beaucoup de violence habituellement, existe toujours. Et la dernière fois qu'elle a émergé, c'est maintenant. 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Et je pense que c'est pourquoi nous voyons tant de chercheurs qui ont indépendamment découvert

ses traditions. Et nous savons maintenant que c'est très puissant dans le monde. Nous avions une tradition scientifique mystique. Et bien sûr, nous voulons la retrouver aujourd'hui. Et donc, il y a cette nouvelle renaissance avec le développement de la physique quantique, la découverte de ces cultures mystiques chamaniques anciennes, et puis avec les mathématiques du cœur, comprendre que le cœur est un cinquième composant du cerveau. Nous venons juste de découvrir vraiment tant de choses. Donc, c'est la cinquième renaissance. Et je pense que peut-être cette fois, nous y arriverons. C'est une conscience du cœur de qui nous sommes vraiment. Et ce cœur nous relie au cosmos.

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